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1: Bonjour, bienvenue, j'espère que vous allez bien, vous êtes en forme en ce lundi. Nous sommes le 5 octobre et c'est parti pour 2h30 de musique et d'infos, votre matinale sur Liberté FM 96.1. Avec des invités, on va parler notamment du sol vivant. C'est une opération qui se déroule en ce moment, la fête du sol vivant précisément, un événement national pour inviter les associations, les jardiniers, les collectivités à organiser des événements autour du sujet du sol vivant. Et tout à l'heure, à 8h05, Marie Batté, qui est la référente départementale du réseau au compost Nouvelle-Aquitaine, sera notre invitée. Elle nous en parlera. Et puis, autre invitée dans cette matinale, ce sera à 8h20 pour parler du burn-out. Mon burn-out et moi, par Linda Diguet, c'est notre invitée aux éditions Vuibert Graphique. Elle nous parlera de cet ouvrage qu'elle a écrit après un burn-out, 8h20, cet autre rendez-vous. On retrouvera Clément avec l'agenda, Guillaume pour l'éphéméride du sport, l'éphéméride également d'aujourd'hui, ainsi que Thierry, ça, et puis l'horoscope. Avec Eva, je vous parlerai aussi d'un anniversaire, 1969. Alors les plus de 40 ans s'en souviennent peut-être. Et encore, c'était le premier épisode de Jacoule Croquant sur la première chaîne en noir et blanc à l'époque. L'occasion dans le rendez-vous télé de revenir sur cet événement tout à l'heure en octobre 69. Les téléspectateurs découvraient l'adaptation sur petit écran de cette série qui allait faire pleurer la France à l'époque. Et puis, pour quelques-uns des rendez-vous, sans oublier, puisque nous sommes lundi, faites entrer l'auteur avec Natacha Charbonnet aux côtés de Christian. C'est à suivre dans quelques minutes. Merci de votre fidélité. Tout de suite, les titres de l'actualité. Le collectif Jeunesse et Lycéens de Périgueux appelle au blocus de tous les lycées demain. On voit ça en détail dans le journal de 7h. La disparition de l'ancien élu au département, ancien maire de La Feuillade, Serge Aymard, est décédé à l'âge de 74 ans. Il était encarté au PS. Quelques résultats de sport également dans les différents rendez-vous d'info jusqu'à 9h avec la victoire en rugby en 6e journée de National de Périgueux sur Orléans 25-21 et en basket Strasbourg s'impose sur son parquet face à Boulazac 87-75. Et puis la météo avec une journée très agréable sur l'ensemble de la Dordogne aujourd'hui, jusqu'à 27 degrés dans le sud du département à Ténac par exemple.
2: Et nous sommes le 5 octobre aujourd'hui, nous fêtons les fleurs. Et en ce 5 octobre, je pourrais vous parler de la sortie en 1994 du film Forrest Gump ou de la sortie en 1962 de Love Me Do, le premier single des Beatles. Mais le 5 octobre 1887 naissait René Cassin, un juriste, diplomate et homme politique. Blessé lors de la Grande Guerre, il rejoint dès juin 1940 Charles de Gaulle à Londres. Au sortir de la guerre, l'ONU, créée en octobre 1945, s'attelle à l'élaboration d'une charte internationale. Une commission de 9 membres est créée et René Cassin en fait partie. La Déclaration universelle des droits de l'homme est adoptée le 10 décembre 1948. Pour la première fois, le monde adopte un document en vertu duquel tous les humains sont libres et égaux, indépendamment de leur genre, de la couleur de leur peau, de leur croyance, de leur religion ou de toute autre caractéristique. Les 30 droits et libertés comprennent le droit de ne pas être soumis à la torture, la liberté d'expression, le droit à l'éducation et le droit de solliciter asile. Elle prévoit aussi des droits civils et politiques comme le droit à la liberté et le droit à la vie privée, ainsi que des droits économiques, sociaux et culturels comme le droit à la sécurité sociale, à la santé et à un logement convenable. René Cassin recevra le prix Nobel de la paix en 1968, mort le 20 février 1976, il repose au Panthéon. La citation du jour est signée de René Cassin, « Il n'y aura pas de paix sur cette planète tant que les droits de l'homme seront violés en quelque partie du monde que ce soit ».

0: Bonjour Natacha.
1: Bonjour.
0: Aujourd'hui dans Faites Entrer l'Auteur, direction la Caroline du Sud. Mais pas vraiment pour ses plages et ses paysages. Un double meurtre, une puissante famille de notables, des secrets, de l'argent, de la corruption et un procès qui a tenu l'Amérique en haleine. Natacha, faites entrer l'auteur.
1: Alors oui, aujourd'hui, je vais vous parler des meurtres du Low Country d'Arthur Serre. Je vous propose donc de vous plonger aujourd'hui dans une enquête passionnante. On traverse donc l'Atlantique pour se retrouver en Caroline du Sud où l'affaire Murdoch, grande famille d'avocats de père en fils, secoue les États-Unis. Une affaire retentissante car il ne s'agit pas là de petits malfrats, mais effectivement d'une famille de notables et surtout, il s'agit de meurtres en famille. Nous sommes dans le Low Country, une région du sud de la Caroline du Sud. Depuis 4 générations, les Murdoch sont avocats, procureurs et surtout, ils sont puissants et respectés. Leur nom est presque une institution. Mais le 7 juin 2021, tout bascule. Maggie Murdoch et son fils Paul sont retrouvés assassinés sur la propriété familiale. Et le principal suspect va être Alex Murdoch, le mari et le père de ces victimes, lui-même avocat. À partir de là, l'enquête va révéler une histoire aux nombreux rebondissements, des détournements d'argent, des escroqueries, des problèmes de drogue, des morts mystérieuses et toute une série d'événements qui entourent la famille depuis plusieurs années. Alex Murdoch est finalement jugé pour les meurtres de sa femme et de son fils et c'est précisément ce procès qu'Arthur Serre va suivre au plus près. Car l'auteur ne s'est pas contenté de travailler depuis son bureau, il s'est installé pendant 8 semaines en Caroline du Sud, dans le comté de Colton, pour assister au procès et raconter la chute de cette dynastie. Le livre est donc construit comme une véritable enquête. Arthur Serre revient sur l'histoire des Murdoch, sur les différentes affaires qui ont précédé les meurtres, puis nous emmène au cœur du procès. Et ce qui est passionnant, c'est qu'on découvre progressivement comment une famille qui semblait intouchable va voir son monde s'écrouler. Le tout est raconté avec beaucoup de détails, mais sans perdre le fil. On est à la fois dans le fait divers, dans le récit judiciaire et presque dans le portrait d'une petite société américaine. Arthur Serre est journaliste pour Society depuis 2015 et pour Vanity Fair depuis 2020. Il s'intéresse aussi bien aux affaires criminelles qu'à des sujets de société et aux personnages hors normes. Et les meurtres du Low Country fait partie d'une collection que j'aime beaucoup, la collection True Crime, de la fameuse collection 10-18 en poche, réalisée en partenariat avec le magazine Society. L'idée est de parcourir les États-Unis à travers de grandes affaires criminelles. On y trouve notamment l'affaire Alice Crimmins, l'affaire du Golden State Killer, l'inconnu de Cleveland, la disparition de Chandra Levy, l'affaire Emmett Till, la disparue de la réserve Blackfeet, le veuf noir du Grand Canyon, et plus récemment, la fugue sanglante de Charlie Cohen, ou encore on a tué Huey Long. Alors si vous aimez les histoires vraies, les enquêtes criminelles et les familles dont les secrets finissent par refaire surface, je vous conseille de vous plonger dans les meurtres du Low Country d'Arthur Serre aux éditions 10-18. C'est un ouvrage au format poche, disponible ou à commander dans toutes les bonnes librairies, y compris bien sûr chez votre libraire à Ribérac.
0: Quand la réalité prend les allures d'un roman noir, difficile de refermer le livre en se disant « ce n'était qu'une histoire ». Merci Natacha pour cette plongée dans le True Crime. On referme le dossier pour aujourd'hui et la semaine prochaine, on ouvrira un nouveau livre. Au revoir Natacha.
1: Au revoir.
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0: L'horoscope de ce lundi, c'est tout de suite avec Eva.
1: Bonjour, quoi de beau à la télé pour cette soirée du 5 octobre.
2: Ami Bélier, vous démarrez cette semaine avec une idée qui vous démange depuis le week-end. Taureau, c'est votre jour de chance. Les Gémeaux, vous captez une information en passant qui s'avère bien plus utile que tout ce que vous aviez planifié d'apprendre aujourd'hui. Cancer, votre sens du détail repère quelque chose qu'un proche a sous-estimé et votre remarque tombe à point. Les Lions, un projet que vous pilotez entre dans une phase décisive. Vierge, l'automne installe en vous une douceur créative. Balance, vous recevez une proposition inattendue qui mérite réflexion. Scorpion, votre regard acéré détecte une opportunité là où les autres ne voient qu'un détail sans intérêt. Sagittaire, votre enthousiasme du lundi matin est communicatif. Capricorne, vous posez les fondations d'un objectif ambitieux. Verseau, une idée que vous aviez mise de côté il y a des mois revient à vous et elle est encore meilleure qu'avant. Et pour terminer, les Poissons, votre carnet ou vos notes vous livrent ce matin une information oubliée qui relance quelque chose d'important.
0: Eva, que l'on retrouvera évidemment tout à l'heure sur Liberté FM. On marque une petite pause et puis c'est Guillaume avec l'éphéméride du sport pour nous accompagner juste après sur le 96.1. Bon début de journée. Tout de suite, on retrouve donc ce rendez-vous avec la pub. Ah oui, ça c'est incontournable aussi sur le 96.1. À tout de suite.
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5: Aujourd'hui, nous sommes le 5 octobre. C'est l'anniversaire de la triple sauteuse ukrainienne Inessa Kravets. Mais qui est-elle? Tout de suite, son histoire. Entre majestuosité et suspicion, entre admiration et imposture, elle est une figure de l'athlétisme féminin assez controversée de la fin du siècle dernier. Inessa Kravets est née le 5 octobre 1966 à Dnipropetrovsk, en Ukraine, alors encore sous le joug du régime soviétique. Bercée depuis son enfance à l'effort sportif, c'est tout naturellement que la jeune Inessa s'oriente vers l'athlétisme et les spécialités de saut en particulier. Tous les types de sauts, en hauteur, en longueur, c'est d'ailleurs au sein de ce dernier concours qu'elle va exceller. Nous voilà sur la piste de Montjuïc en 1992 à Barcelone pour la finale olympique du saut en longueur. La sauteuse ukrainienne, qui concourt sous bannière des États indépendants, est alors âgée de 21 ans seulement. Elle est à deux doigts de l'exploit, à 2 cm plutôt, lorsqu'avec une marque de 7,12 m, elle ne goûtera finalement qu'à l'argent, car sa concurrente allemande Eike Drexler réalise 7,14 m. Une deuxième place amère sur le podium, mais cette situation est elle aussi amère qu'être reprise par la patrouille quand elle fut suspendue pour une première fois pour dopage en raison de contrôle positif à l'éphédrine en 1993, sûrement pas. Elle ne retrouve les pistes d'athlétisme qu'en 1994 avec les championnats d'Europe, mais surtout les mondiaux de Göteborg en Suède en 1995. C'est désormais au triple saut qu'elle va imposer son nom. Avec un triple bond de 15,50 m, Inessa Kravets devient là, certes championne du monde, mais également recordman mondial de l'épreuve. Un record qui tiendra jusqu'en 2021, avant l'incroyable performance de la vénézuélienne Yulima Rojas lors des JO de Tokyo. Justement, avec les JO, Kravets prend sa revanche. En 1996 à Atlanta, exit la peine 4 ans plus tôt, sur la longueur, c'est bien alors qu'il lui tend les bras pour les Jeux du centenaire. Avec un saut de 15,33 m, elle devient la première championne olympique féminine du triple saut. Mais d'autres contrôles antidopage positifs combinés à de lourdes blessures l'éloigneront définitivement des pistes et des planches de plasticine. On vous souhaite une agréable journée et on vous donne rendez-vous demain pour d'autres histoires d'un jour.
6: Alors à demain. Nous juste après Slimane.

0: Slimane, il est 7h.
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0: Bienvenue dans cette première édition avec dans l'actualité le blocage des lycées. Le collectif Jeunesse et Lycéens de Périgueux appelle au blocus demain. La disparition de l'ancien maire de La Feuillade, Serge Aymard, 74 ans, vice-président en charge de la culture au conseil départemental. Dans l'actualité, le blocage des lycées aussi, mais cette fois en Gironde. Une dizaine d'établissements sont préventivement fermés aujourd'hui dans le département voisin. Enfin, la météo avec un temps agréable aujourd'hui, du soleil sur le département après toutefois la dissipation de quelques brumes matinales. Bonjour. Avant cela, un incendie à Brantôme en Périgord où la soirée a tourné court à l'Eden Club, l'ancienne commune de Saint-Crépin de Richemont. Comme l'explique la direction sur sa page Facebook, vers 2h30 du matin, alors que l'établissement affichait complet dans cette boîte de nuit, une coupure générale d'électricité est survenue. Les équipes ont immédiatement cherché l'origine de la panne. À peine 30 secondes plus tard, les agents de sécurité constatent qu'un compteur électrique Linky, situé à l'extérieur de l'établissement, était en train de prendre feu pour une raison qui reste pour l'instant inconnue. Grâce à leur réactivité, le départ de feu a pu être maîtrisé et éteint rapidement. La direction qui précise aussi que ses contrôles et obligations réglementaires sont à jour, notamment la dernière vérification électrique ainsi que la dernière commission de sécurité réalisée le 31 août. Et d'informer dès hier en fin de journée que des vérifications et des travaux ont été effectués par Enedis permettant de rouvrir l'établissement dès le week-end prochain. Le communiqué a été envoyé aux médias par le truchement de l'Union départementale de la CGT, boîte aux lettres qu'on devine bienveillante à l'égard des lycéens. Il est signé du collectif Jeunesse et Lycéens de Périgueux, sans qu'on sache très bien ce que ce nom recouvre d'ailleurs. À la suite des mouvements de la semaine dernière, il se dit décidé à suivre et relayer les appels à la mobilisation en vue d'une action coordonnée demain, en solidarité avec tous les élèves de France qui étudie dans des conditions intolérables. Il exprime au passage son soutien inconditionnel à toutes les jeunes victimes des répressions et de la violence policière. Les revendications sont connues, plus de moyens humains et financiers, arrêt des coupes budgétaires, maintien des 1588 postes que le gouvernement a prévu de supprimer et la fin des plateformes Parcoursup et Mon Master. Concrètement, le collectif appelle au blocus de tous les lycées de Périgueux demain à partir de 7h30. L'objectif est de converger ensuite vers Bertrand de Born afin de bloquer l'établissement. Il devrait se retrouver avec les syndicats ensuite afin de faire la tournée des lycées Jet de Beaufort, Lorgaté et Picasso. Des prises de parole sont prévues également demain toujours devant le palais de justice. Côté syndicat d'enseignants, la branche dédiée à Force ouvrière a adopté un texte qui soutient les lycéens. Elle appelle les professeurs à être massivement en grève et à manifester aux côtés des jeunes. Prévoyant manifestement une séquence longue, le syndicat a déposé un préavis qui court jusqu'au 17 octobre, jour des vacances de la Toussaint. Il est à noter que de son côté, le CJLP invite au calme car la violence peut servir à décrédibiliser la mobilisation, indique-t-il en conclusion. Serge Aymard, l'ancien maire de La Feuillade, est mort ce week-end à 74 ans. Il a été maire de cette commune située entre Terrasson, la Ville-Dieu et la Corrèze pendant 34 ans, entre 1986 et 2020. Encarté au Parti Socialiste, cet ancien enseignant a aussi été conseiller départemental du canton de Terrasson, la Ville-Dieu de 2001 à 2015 et vice-président en charge de la culture au sein du conseil départemental de la Dordogne. Dordogne. Serge Aymard a aussi été pendant près de 10 ans, jusqu'à il y a quelques mois, président du réseau Cinépassion, qui regroupe 12 salles de cinéma dans le département. Dans un communiqué, le président du conseil départemental de la Dordogne, Germinal Perrault, fait part de son immense tristesse avec la disparition de son ami. Les deux élus se sont connus à l'école normale d'instituteurs de Périgueux. Germinal Perrault salue un homme qui, je cite, « n'était pas seulement un ami proche, aussi un militant pétri de valeurs humanistes et sociales ». Fin de citation. Les obsèques de Serge Aymard sont prévues ce 8 octobre à 14h30 à l'église de la Feuillade. Dans l'actualité également ce matin, nous sommes lundi, donc il y a des résultats de sport. D'abord en rugby, la victoire de Périgueux, le Cap s'impose sur Orléans, 25-21. Parmi les autres résultats en rugby, en fédéral 3, la victoire sur le fil à domicile du Bugue sur Lalinde, 17-16. À noter également la victoire sur sa pelouse de Biarritz-Bretonneux face à l'équipe de Mussidan, 43-19. Victoire à l'extérieur d'Argentat sur la pelouse de l'Union Saint-Astier-Neuvic, 34-26 en fédéral 3. Je rappelle évidemment que vous retrouvez l'ensemble de ces résultats dans les pages sport de vos quotidiens ce matin, Sud-Ouest et la Dordogne Libre. En régional 1, ici Jacques s'impose à Terrasson, 45-5. Ribérac l'emporte à Userche, 61-19. Victoire à domicile de Nave sur Saint-Thierry-Urca, 29-27. Le passage en régional de Étrille-Trélissac, 76-13. Victoire devant son public de Lavardac sur le Lardin, 37-27. L'AS Kaplen l'emporte à Saint-Cyprien, 50-14. Et puis en régional 3, Neuvic s'impose très largement à domicile sur le 15 au Périgord, 51-10. En ce qui concerne le basket, deuxième journée élite, victoire de Strasbourg qui jouait sur son parquet face à l'équipe de Boulazac, 87-75. Autre résultat, mais cette fois en football, en poule A, la victoire de Colomiers sur Trélissac, 1-0. Et puis Mérignac s'impose sur la pelouse de Boulazac, 2-1. Voilà pour ces quelques résultats. Je rajoute à cela aujourd'hui également en départemental 1, le match nul entre Faux et Lille-Massignac-Saint-Astier, 1-1. Même score entre l'Alliance Drone et Limeuil. Victoire de Chamiers sur Nontron-Saint-Pardoux, 2-0. Match nul entre La Tour-Mareuil et Champcevinel, 1-1. Match nul 2-2 entre Montignac et l'équipe B de Boulazac. Victoire à l'extérieur de Prigonrieux sur Montpont-Ménestérol, 5-3. Et enfin, le nul entre Sarlat-Marcillac et Mussidan-Saint-Médard, 1-1. Dans le reste de l'actualité, tout d'abord en Gironde, lesquels des 67 lycées publics de la Gironde seront fermés aujourd'hui et lesquels seront bloqués après les fortes mobilisations de la semaine dernière. Le mouvement de revendication des lycéens pour de meilleures conditions d'apprentissage s'est enraciné dans le département voisin, comme partout en France. Après le point d'orgue de la journée du 1er octobre, émaillé de blocages, manifestations ainsi que de nombreux incidents dans les lycées de Gironde et la métropole bordelaise, et une légère décrue vendredi où de nombreux lycées étaient préventivement fermés, l'incertitude pèse sur cette journée de reprise en ce lundi, d'autant que demain s'annonce une nouvelle journée d'action nationale, un acte 3 avec l'appel à manifester des organisations lycéennes et étudiantes rejointes par la FCPE, donc les parents d'élèves, et plusieurs syndicats de personnel de l'éducation nationale, la CGT, FO, FSU, Solidaire ou encore d'autres secteurs qui appellent également à la grève. Dans l'actualité encore ce matin, avec toujours le blocus des lycées au niveau national et l'inquiétude pour cette journée de lundi, alors que des centaines d'établissements seront fermés partout en France. Entre 400 et 500 établissements seront totalement ou partiellement fermés aujourd'hui dans notre pays, dont au moins 160 en Île-de-France.
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0: Avec la dissipation des bancs de brumes et de brouillards qui sont présents en particulier dans les vallées. Et le soleil se montrera généreux, un simple voile nuageux pour l'après-midi sur le département. Côté température, c'est plutôt doux hein, ce matin, avec 16 degrés à Saint-Louis en Lille. Un mercure qui devrait grimper jusqu'à 27 à Couze et Saint-Front cet après-midi, c'est-à-dire très large. Au-dessus des normales de saison.
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0: Et aujourd'hui, en ce lundi 5 octobre, 276e jour de l'année, il ne nous reste que 87 jours à passer en 2026. C'est la journée internationale des enseignants du monde, la journée mondiale de l'habitat. Le soleil va se lever à 8h05, se coucher à 19h21. Bonne fête aux fleurs aujourd'hui. Alors, capucine, daphné, hortense, jasmine, pâquerette, pervenche, violette, etc. À la Saint-Placide, qui était le prénom que l'on fêtait autrefois le 5 octobre, le verger est vide.
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0: On retrouve la musique, on parle télévision avec Thierry. Et puis un petit souvenir avec Jacoule Croquant. C'était en octobre 1969. La série allait faire pleurer pendant quelques semaines la France entière.

0: Le programme télé de ce soir, hein, Thierry, bonjour.
1: Bonjour, quoi de beau à la télé pour cette soirée du 5 octobre sur TF1 du foot France-Belgique, la Ligue des Nations, quatrième et dernière rencontre de l'équipe de France pour ce premier rassemblement de l'ère Zinedine Zidane. Après les avoir affrontés la semaine dernière, les Bleus sont une nouvelle fois opposés aux Belges. Sur France 4, Belgomania, toute la Belgique qu'on aime, documentaire. La présence artistique belge imprègne durablement le paysage culturel français, de la musique au cinéma, une nouvelle génération d'artistes s'impose naturellement. Sur France 5, droit ou pas droit, divertissement présenté par Anne-Elisabeth Lemoine. Sur M6, l'amour est dans le pré, présenté par Karine Lemarchand. Sur France 2, les aventurières, série. Sur France 3, mes héros, film avec Josiane Balasko et Gérard Jugnot. Maxime apprend que sa mère Olga vient d'être emprisonnée pour s'être opposée à un policier. Il accepte de la ramener chez elle à condition qu'elle se réconcilie avec son mari. Et puis sur W9, la proposition, film avec Sandra Bullock. Très belle soirée télé à tous.
0: Eh bien, à tout à l'heure, pour un petit rappel. Il y a un certain nombre d'années, on va le dire, c'était le 4 octobre 1969, les téléspectateurs français découvraient les aventures de Jacoule Croquant, l'adaptation du roman de Jeanne Leroy sur la première chaîne. C'était à 21h05. Durant un mois, chaque samedi soir, les 5 épisodes de cette série tournée en Dordogne, réalisée par Stelio Lorenzi, va captiver des millions de téléspectateurs, toutes générations confondues. Tout commence en février 1967 au château de Torna en Sarladais. Le metteur en scène Stelio Lorenzi donne le premier tour de manivelle de la série adaptée du roman de Jeanne Leroy, Jacoule Croquant. Dans le rôle de Jacou, héros de la série, Éric Damin, 11 ans, pour lequel la France entière va se prendre d'affection. L'auteur d'origine parisienne, arrivé devant les caméras par hasard, est âgé aujourd'hui de 62 ans. Mais ce feuilleton a changé sa vie. Le tournage s'achèvera 180 jours plus tard. À l'époque, on prenait le temps de faire des tournages. Le 21 août 67, pour 9h45 de film découpé en 6 épisodes qui seront programmés tous les samedis soirs de l'automne 1969. Jacou est un fils de métayer périgourdin, Martin et Marie Fréral. Son surnom, Jacoule Croquant, lui vient d'un lointain ancêtre, connu pour avoir été à la tête d'une révolte de paysans. Son histoire se déroule en 1819, en pleine restauration alors qu'il a 8 ans. Son père est acculé au désespoir par son maître, le terrible comte de Nansac, qu'il accuse à tort pour le meurtre de son régisseur Laborie et le fait envoyer aux galères où il finit par mourir. Devenu orphelin, Jacou, qui ne supporte pas cette injustice sociale, grandit dans un esprit de vengeance. Une fois adulte, il fera justice lui-même en menant une fronde paysanne qui incendiera le château du comte. Un parcours qui ressemble étrangement à celui de Jeanne Leroy, l'auteur du roman qui a inspiré la série télévisée et qui a eu une étrange destinée. Née en 1836 au château de Hautefort où sa mère est lingère, mort à Montignac en 1907, ce périgourdin a fait ses débuts en littérature à l'âge de 60 ans. Il n'accédera à la célébrité qu'en 1969 grâce à la télévision. Plus de 70 ans après sa mort, abandonné par sa mère, placé en nourrice, élevé jusqu'à 12 ans dans une ferme qui devait ressembler à celle de la famille Fréral, Eugène Leroy, qui a connu une enfance difficile, voire miséreuse, a fait très jeune l'expérience de l'injustice sociale, des privations et de la faim. Élève travailleur et acharné à l'école rurale d'Hautefort, il apprend l'histoire paysanne au contact des gens de la rue le soir à l'heure de la veillée, qui lui raconte les grandes heures de la Révolution et de l'Empire dont ils ont été témoins. Et toute sa vie, Eugène Leroy s'attachera à dépeindre la vie paysanne, ses aspirations et ses difficultés. Écrivain engagé et éternel révolté, comme le héros de son roman Jacoule Croquant, paru en 1899, qui raconte la révolte d'un petit paysan contre les injustices sociales de son temps, depuis la Restauration jusqu'à la fin du 19e siècle. Il fera sienne les idées de justice et de fraternité de la République, auxquelles il demeurera farouchement attaché. Ce n'est donc pas un hasard si la série télévisée a rencontré un grand succès. Beaucoup de Périgourdins, mais pas seulement, s'identifièrent à ces personnages magnifiés à l'écran par Stanlio Lorenzi, comme l'écrivait Dominique Richard en août 2000 dans une série estivale consacrée aux légendes du Sud-Ouest. Le petit paysan périgourdin symbolise toujours la révolte contre l'injustice.
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0: 7h20, c'est l'heure de l'agenda avec Clément.
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4: Bonjour, c'est Clément et aujourd'hui on se retrouve pour vos idées de sortie. Vendredi 9 octobre à 20h45 à la salle des fêtes de Ménesplé, méga loto foot animé par le club. Deux parties spéciales valeur 115 et 150 euros avec plusieurs cartes cadeaux à gagner. Tarif carton 1,50€ l'un, 8€ les 6, 11€ les 8, 16€ les 12, carton surprise 1€, loto perso 2€, bingo 2€. Sur place, jeu du bar Tombola, réservation au 06 07 35 20 70. Vendredi 9 octobre, méga loto à l'espace culturel de Ribérac à 20h45, organisé par l'association Comité des œuvres sociales de Ribérac et animé par Lionel. 1€ le carton, dont deux parties spéciales superbes pour riches 40 lots. Samedi 10 octobre à la salle des fêtes de Montagrillé, concours de belote organisé par l'association Au fil des ans, début des inscriptions à 20h15. Sur place, bourriche, buvette et crêpes, soupe offerte, tarif de participation 10€. Samedi 10 à Neuvic, deux mégalotos, l'un à 14h et l'autre à 20h45, organisé par l'association Dites non au cancer et animé par l'association. 30 lots à gagner par loto, tarif carton 1,50€ l'un, 8€ les 6, 10€ les 8 et 15€ les 12. Partie spéciale 1€, bingo 1€. Sur place, restauration et buvette, réservation au 07 87 01 88 91. Dimanche 11 octobre à 17h à l'église de la Rochebeaucourt, rencontre chorale organisée par l'association La Grande Métairie et en partenariat avec la commune de la Rochebeaucourt. Participation libre, répertoire de musique variée. Et pour finir, dimanche 11 octobre, à 10h30 et à 14h30 à Mincignac, deux méga lotos organisés par l'association Les Amis du Pain et animés par Lionel. Tarif 10€ carton en volonté par personne pour un loto et 15€ carton en volonté par personne pour les deux. Sur place, jeu du bar, forfait 6 jeux, maxi bingo, loto bonus bourriche, midi repas 12€, entrée plat dessert, plus 6 jeux du bar. Voilà, c'était vos idées de sortie. Vous pouvez retrouver le détail de toutes ces manifestations sur le site internet de Liberté FM ou sur notre page Facebook. Si vous aussi vous souhaitez faire la promotion de vos manifestations sur notre antenne, envoyez-nous un mail à contact@libertefm.fr. Quant à moi, je vous dis à très vite.
0: À très vite, effectivement, Clément, pour un petit rappel de ces sorties déjà pour la fin de cette semaine. Autre rendez-vous, une exposition, c'est à Périgueux. La galerie de la rue Arago nous montre en ce moment les poésies de la mer signées Christine Droyard. Ce ne sont pas des peintures abstraites, mais bien des photos. Et pour s'en rendre compte, il faut aller au plus près, voir que ce n'est pas une peinture, mais bien une photo. Bienvenue à Poésie de la mer. L'artiste aime les photos quand elles flirtent avec la peinture. Les photos présentées à l'appart ont été prises sur des coques de bateaux. Elle peut passer des heures sur un chantier naval où repose un bateau abandonné. Elle commence par en faire le tour avant de passer sous la coque. Passionnée par la photo, elle a commencé par l'argentique avant de bifurquer vers le numérique. C'est en 2008 qu'elle se prend de passion pour les bateaux. Alors, n'allez pas croire que Christine Droyard ne photographie que des bateaux. Elle a aussi une série noir et blanc qui s'appelle Vague à l'âme. C'est la seule qu'elle a faite où il n'y est pas que des humains. Poésie de la mer de Christine Royard, c'est à l'Appart, rue Arago, jusqu'au 10 octobre. C'est tous les jours de 14h30 à 18h30 et l'entrée est libre.
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0: Dans l'actualité ce matin, la disparition de l'ancien élu au département de la Dordogne, ancien maire de La Feuillade. Serge Aymard est mort, il avait 74 ans. Dans l'actualité également, blocage des lycées. Le collectif Jeunesse et Lycée de Périgueux appelle au blocus des lycées demain. Dans l'actualité également, mais nous irons pour cela entre Gironde et Charente où le trafic ferroviaire sera interrompu pour cette fin d'année sur plusieurs lignes en raison de travaux menés par la SNCF. Et puis la météo avec une très belle journée d'automne. Bonjour. Les gendarmes et les pompiers sont intervenus hier après-midi à Sanilhac. Un homme âgé de 48 ans menacé de mettre fin à ses jours avec des bouteilles de gaz. Deux habitations ont été évacuées le temps de l'intervention qui s'est soldée par l'interpellation du quadragénaire. La soirée a tourné court à la boîte de nuit L'Eden Club à Brantôme en Périgord sur l'ancienne commune précisément de Saint-Crépin de Richemont. Vers 2h30 du matin dans la nuit de samedi à dimanche, alors que l'établissement affichait complet, une coupure générale d'électricité est survenue. Les équipes de l'établissement de nuit ont immédiatement chercher l'origine de la panne. À peine 30 secondes plus tard, les agents de sécurité ont constaté qu'un compteur électrique Linky, situé à l'extérieur de l'établissement, était en train de prendre feu pour une raison qui reste encore inconnue. Grâce à leur réactivité, le départ de feu a pu être maîtrisé et éteint très rapidement. La direction de l'établissement précise que ses contrôles et obligations réglementaires sont à jour, notamment la dernière vérification électrique ainsi que la dernière commission de sécurité réalisée le 31 août et d'informer dès hier soir que des vérifications et des travaux ont été effectués par Enedis permettant de rouvrir leur établissement dès le week-end prochain. Dans l'actualité également, le conseil départemental a de lui-même annoncé le décès d'un de ses anciens conseillers de 2001 à 2015 et ancien vice-président en charge de la culture, Serge Aymard. Serge n'était pas seulement un ami proche, il était aussi un militant pétri des valeurs humanistes et sociales qui nous animent et qui était au cœur de son implication dans la vie de la cité, lui a rendu hommage Germinal Perrault, qui connaissait l'ancien maire socialiste de La Feuillade de 1986 à 2020 depuis leurs années d'internat à l'école normale d'instituteurs de Périgueux. Il était, il y a quelques mois encore, le président impliqué et dynamique de Cinépassion en Périgord. Serge Aymard, inquiet de la montée du populisme et de l'intolérance, il croyait profondément aux vertus de la culture partout et pour tous, poursuit Germinal Perrault, qui devrait lui rendre hommage cet après-midi lors de l'ouverture de la nouvelle session plénière du Conseil départemental de la Dordogne. Une centaine de personnes réunies à Périgueux pour protester contre la venue du canon français. Le canon français n'est pas le bienvenu dans la capitale de la Dordogne. Une manifestation a eu lieu samedi à l'appel du collectif Périgueux sans canon. Une centaine de participants se sont mobilisés contre la venue à la fin du mois, les 23, 24 et 25 octobre à la filature de Lille. Trois banquets sont prévus. Ils sont accusés de faire la promotion des idées de l'extrême droite dans le cortège. Les organisateurs proposent de se mobiliser directement le jour de ces trois jours de banquet. Les manifestants ont défilé en direction de la gare de Périgueux avant de revenir à leur point de départ devant la mairie. Dans ce contexte, la préfecture de la Dordogne a pris des mesures d'interdiction pour toute la journée du samedi et jusqu'au dimanche matin, ce 4 octobre. Les organisateurs annoncent déjà de nouvelles mobilisations avant la tenue de ces banquets, je le rappelle, à la fin du mois d'octobre. À propos de cortège, ceux qui se posaient la question ont la réponse. Les lycéens n'ont pas choisi de retourner à leurs études. Ils annoncent une nouvelle mobilisation pour demain. Le communiqué a été envoyé aux médias par le truchement de l'Union départementale de la CGT. Boîte aux lettres qu'on devine bienveillante à l'égard des lycéens. Il les saignait du collectif Jeunesse et lycéens de Périgueux sont que l'on sache très bien ce que ce nom recouvre. À la suite des mouvements de la semaine dernière, il se dit décidé à suivre et relayer les appels à la mobilisation en vue d'une action coordonnée demain. Avant de changer de département, quelques résultats de sport. Nous sommes lundi avec d'abord du rugby, sixième journée de National et la victoire de Périgueux devant Orléans et devant son public surtout, 25-21. À noter également Fédéral 3, la victoire sur le fil du Bugue face à Lalinde. Autre résultat encore, Terrasson s'incline 5-45 face à Issy-Jacques. Victoire à l'extérieur de Ribérac sur Userche 61-19. Nave l'emporte sur sa pelouse face à Saint-Thierry-Urca 29-26. En régional 2, victoire du passage à Trélissac 76-13. Lavardac s'impose à domicile sur le Lardin 37-27. Et victoire de l'AS Caplaine au stade de Beaumont face à Saint-Cyprien 50-14. En régional 3, Neuvic s'impose très largement au stade Calary sur le 15 au Périgord 51-10. Et puis, en ce qui concerne le basket, deuxième journée élite, victoire sur son parquet de Strasbourg face à l'équipe périgourdine de Boulazac, 87-75. Alors, je rappelle que, comme chaque semaine, tous ces résultats, vous les retrouvez évidemment en détail dans les suppléments sport de vos quotidiens, la Dordogne Libre et Sud-Ouest. En ce qui concerne le football, en poule A de National 2, victoire de Colomiers sur Trélissac 1-0. Et en régional 1, mais en poule B, Mérignac l'emporte à Boulazac 2-1. Autre résultat encore pour ce matin, départemental 2, la victoire de Brantôme sur la pelouse de l'équipe B de Ribérac 2-0, victoire de Roufignac sur Tocane 3-0, Annès et Beaulieu s'impose 3-0 au pays de Fénelon, match nul entre le Périgord Vert et Excideuil-Saint-Médard 1-1, victoire de Thiviers-Terrasson 3-1 et le match nul 3-3 entre Thenon-Limeray et Razac sur l'île. Voilà pour ces quelques résultats ce matin. En raison de travaux d'envergure sur les voies de chemin de fer, la circulation des trains sera interrompue jusqu'à la fin de cette année sur plusieurs lignes de Gironde. C'est ce qu'a annoncé la SNCF dans un communiqué. À la fin de l'année, aucun train ne circulera entre Coutras et Bordeaux, ni entre Libourne et Coutras le week-end. Sur la ligne Poitiers-Angoulême-Coutras-Bordeaux, la circulation sera interrompue entre Bordeaux et Angoulême le week-end du 7 au 9 novembre, mais aussi du 13 novembre au 16 novembre, du 20 au 23 novembre, du 27 au 30 novembre et du 5 au 7 décembre. Vous l'avez compris, c'est tous les week-ends. Et puis, aucun train ne circulera entre Bordeaux et Langon les 21 novembre jusqu'au 26 novembre. La circulation sera également interrompue du 5 au 6 décembre. Des bus de substitution seront prévus, mais leur capacité de transport reste limitée. La SNCF invite ainsi les voyageurs qui le peuvent à reporter leur voyage. Il est possible de vérifier la circulation des trains concernés sur les sites de la SNCF, sncf-du6connect.com ou encore ter.sncf.com/nouvelle-aquitaine ou par téléphone au 0800 872 872. L'appel est gratuit. Dans le reste de l'actualité ce matin, le rappeur français Prince Wally, de son vrai nom Moussa Magassa, est décédé à l'âge de 34 ans des suites d'un pemphigus paranéoplasique, une maladie auto-immune rare associée à certaines tumeurs. L'actualité, c'est aussi le méga-feu qui a détruit 42 000 hectares en Gironde en juillet et qui a occasionné 11 millions d'euros de dépenses imprévues que le département département de la Gironde demande à l'État de compenser. Blocus des lycées, inquiétude pour cette journée de lundi, alors que des centaines d'établissements seront fermés dans toute la France partiellement de façon assez préventive. Et puis, plus légèrement, dans l'actualité, Patrick Sébastien va ouvrir chez Patoche le plus petit cabaret du monde, un nouveau lieu de spectacle installé à la Chapelle aux Brocs. C'est à une dizaine de kilomètres de Brive-la-Gaillarde.
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0: Et on retrouve tout de suite la météo.
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0: Du soleil sur le département tout au long de cette journée. Un petit voile nuageux, conséquence des bancs de brume, notamment présents dans les vallées en cette fin de nuit. Côté température, 16 degrés à Mincignac ce matin, 27 attendu à Vitrac dans le Sarladais dans le courant de l'après-midi. Et puis demain, nous garderons encore ce temps plutôt doux hein, pour la saison avant le changement de temps mercredi.
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0: 7h41, l'éphéméride de ce lundi avec Thierry.
4: Et nous sommes le 5 octobre aujourd'hui, nous fêtons les fleurs et en ce 5 octobre, je pourrais vous parler de la sortie en 1994 du film Forrest Gump ou de la sortie en 1962 de Love Me Do, le premier single des Beatles. Mais le 5 octobre 1887 naissait René Cassin, un juriste, diplomate et homme politique. Blessé lors de la Grande Guerre, il rejoint dès juin 1940 Charles de Gaulle à Londres. Au sortir de la guerre, l'ONU, créée en octobre 1945, s'attelle à l'élaboration d'une charte internationale. Une commission de 9 membres est créée et René Cassin en fait partie. La Déclaration universelle des droits de l'homme est adoptée le 10 décembre 1948. Pour la première fois, le monde adopte un document en vertu duquel tous les humains sont libres et égaux, indépendamment de leur genre, de la couleur de leur peau, de leur croyance, de leur religion ou de toute autre caractéristique. Les 30 droits et libertés comprennent le droit de ne pas être soumis à la torture, la liberté d'expression, le droit à l'éducation et le droit de solliciter asile. Elle prévoit aussi des droits civils et politiques comme le droit à la liberté et le droit à la vie privée, ainsi que des droits économiques, sociaux et culturels comme le droit à la sécurité sociale, à la santé et à un logement convenable. René Cassin recevra le prix Nobel de la paix en 1968, mort le 20 février 1976, il repose au Panthéon. La citation du jour est signée de René Cassin. Il n'y aura pas de paix sur cette planète tant que les droits de l'homme seront violés en quelque partie du monde que ce soit.

Quelques rendez-vous à présent pour cette journée de lundi, avec tout d'abord l'Occitane Catarem à 18h à la salle des fêtes de La Vessière. Et puis Octobre Rose à Saint-Médard de Mussidan, corps de femme, corps vivant, moment de parole et de création autour du corps féminin. C'est à la salle du Trieur à 9h30. À la Tour Blanche, le club Histoire et Patrimoine vous donne rendez-vous à 20h30 à la salle des fêtes de la Tour Blanche afin d'aborder les attentes des adhérents de ce club Histoire, Mémoire et Patrimoine de la Tour Blanche. Une collecte de sang de 15h à 19h à l'espace Malraux de Ribérac. Les collectes se font à partir de 18 ans jusqu'à 70 ans. À Coulounier-Chamier, aujourd'hui, le CCAS lance la Semaine Bleue avec la projection du film Les Souvenirs. Ce sera suivi d'un pot d'ouverture. Manifestation devant le Palais de Justice à Périgueux ce 5 octobre. Manifestation organisée par Femmes Solidaires, suivie d'une marche jusqu'à la préfecture pour soutenir l'examen de la loi intégrale contre les violences faites aux femmes et aux enfants. Peluches, chants, slogans, pancartes seront les bienvenus pour cette manifestation en fin de journée.

0: Retrouvons Eva, c'est l'heure de l'horoscope.
1: Ami Bélier, vous démarrez cette semaine avec une idée qui vous démange depuis le week-end. Taureau, c'est votre jour de chance. Les Gémeaux, vous captez une information en passant

0: Je l'ai mise de côté il y a des mois, revient à vous et elle est encore meilleure qu'avant. Et pour terminer, les poissons, votre carnet ou vos notes vous livrent ce matin une information oubliée qui relance quelque chose d'important.
1: On va parler du burn-out d'ici quelques instants, juste après la pause. Mon invité au téléphone sera Linda Diguet. Elle publie « Mon burn-out et moi ». Le burn-out vécu et raconté en roman graphique par l'autrice. C'est aux éditions Vuibert Graphique, une publication donc en librairie en ce moment, donc puisqu'elle est sortie il y a une dizaine de jours seulement. Voilà donc pour cette petite publication. On se retrouve d'ici quelques instants sur Liberté FM 96.1. En effet, c'est l'heure de la pause. Soyez les bienvenus. Puis on aura une autre invitée aussi tout à l'heure. Voilà, pour parler du sol vivant, des rendez-vous importants et à suivre. À tout de suite.
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1: Notre invitée tout de suite au téléphone, Marie Batté, bonjour.
8: Bonjour.
1: Merci de nous consacrer quelques instants. Vous êtes référente départementale locale du réseau Compost Nouvelle-Aquitaine et chargée de mission à l'association La Tâche Rapide. Nous allons parler de la fête du sol vivant qui se déroule en ce moment et jusqu'au 18 octobre. D'abord, un mot sur le réseau Compost Citoyen Nouvelle-Aquitaine. De quoi s'agit-il ?
8: Oui, alors le réseau Compost Citoyen, c'est une association nationale qui promeut la prévention et la gestion de proximité des biodéchets. Et donc le réseau Compost Citoyen Nouvelle-Aquitaine, c'est l'antenne locale en Nouvelle-Aquitaine, donc qui porte la mission au niveau régional et qui crée une dynamique locale. Donc le but, c'est de mettre en avant le compostage sous toutes ses formes, la prévention des déchets.

0: par la lutte contre le gaspillage alimentaire et la gestion des déchets verts. Donc l'objectif, c'est que chaque citoyen puisse trier ses déchets à la source pour un retour au sol des matières organiques.
1: Et c'est par ce biais-là qu'il y a cette fête du sol vivant qui se déroule donc en ce moment jusqu'au 18 octobre.
0: Oui, c'est ça. Donc la fête du sol vivant, elle est organisée chaque année par le réseau Compost Citoyen. Donc c'est un événement national et le but de cet événement, c'est de promouvoir et de partager les techniques de compostage, de paillage, de jardinage au naturel. Donc ça consiste à ouvrir les jardins des particuliers, des associations ou des collectivités sous forme de portes ouvertes. Donc c'est l'occasion de, pour chacun de partager ses trucs et astuces sur le compostage et les autres techniques de gestion des déchets verts, sur l'usage du compost, la découverte de la vie du sol. Voilà, donc
1: ça s'adresse à qui plus particulièrement ?
0: Alors tout le monde peut organiser son propre événement, donc que ce soit des particuliers, des associations ou des collectivités, et chacun peut participer à un événement.
1: Alors sur le département de la Dordogne, est-ce qu'il y a quelques temps forts que vous pourriez nous présenter ?
0: Oui, alors il y a 31 événements organisés actuellement en Dordogne. Par exemple, il y a une formation jardinage au naturel, cuisine zéro waste et compostage par le Jardin Populaire à La Roche-Chalais. Il y a un atelier compostage et vente de composteurs à Saint-Laurent-des-Hommes le 7 octobre. Et à Saint-Laurent-des-Hommes aussi, le 14, il y a une fabrication d'un hôtel à insectes. Il y a aussi une opération Plante ton slip, donc c'est pour tester l'activité biologique de votre sol, et une animation sur le compostage, le gaspillage alimentaire et la biodiversité. Ça sera à Chalais le 29 septembre. Il y a aussi une vente de composteurs par le SMD3 à Dussac le 7 octobre. Un atelier de préparation de purin à Limeuil, le 15 octobre. Par les jardins panoramiques de Limeuil. Voilà, c'est quelques exemples.
1: Oui, parce que la fête donc du sol vivant, c'est, je le disais, jusqu'au 18 octobre, mais en Dordogne, il y a des animations jusqu'au 24, c'est-à-dire ça déborde au-delà de ce rendez-vous. Hein.
0: Ah ben, peut-être que certaines structures ont dépassé un petit peu, oui.
1: Donc, ce qui prouve qu'il y a un intérêt aussi hein, pour s'intéresser au sol, pour qu'il soit maintenu en bonne santé, et forcément nous procure aussi, à nous, êtres humains, une bonne santé.
0: Oui, alors le sol vivant, effectivement, nous permet d'être en bonne santé. Il faut se rappeler qu'un sol vivant, c'est un sol qui est riche. Pour exemple, à votre avis, combien il y a d'êtres vivants dans une poignée de terre ?
1: Je vais dire une dizaine.
0: Eh ben non, c'est beaucoup plus, c'est 8 milliards d'êtres vivants rien que dans une poignée de terre. Voilà, donc c'est énorme. Donc ça montre qu'un sol vivant, le sol est vraiment très vivant et c'est un sol qui va être plus fertile, moins fragile et qui va retenir l'eau, stocker le carbone et donc ça va limiter le changement climatique. Donc effectivement c'est un enjeu très important et je pense que c'est pour ça qu'il y a pas mal de structures qui s'engagent à ce sujet.
1: Et donc à travers ces ateliers, ces animations et autres qui sont proposées donc pendant une bonne partie de ce mois d'octobre, on peut en apprendre beaucoup sur le sol sur lequel nous sommes installés. Hein.
0: Tout à fait, oui, il y aura plein d'animations, vous pourrez apprendre plein de choses sur le sol, sur les pratiques de compostage, de gestion des déchets verts. Etc. Donc je vous recommande vivement d'aller sur le site de la fête du sol vivant, donc fêtedusolvivant.org, et vous pourrez voir tous les événements en Dordogne et dans toute la France.
1: Plus largement, les événements climatiques, les canicules qui se sont succédés cette année, donc ces derniers mois, ont-elles eu des conséquences sur ce sol vivant ? A-t-il été appauvri par le manque d'eau et la chaleur excessive ?
0: Oui, alors forcément, le changement climatique a des conséquences sur le sol, sur la vie du sol, sur la biodiversité de manière générale. Un sol qui est asséché, c'est un sol qui est en mauvaise santé, c'est tout l'écosystème qui est déréglé. On voit bien avec les inondations et les sols qui arrivent moins à retenir l'eau, les incendies qui brûlent tout sur leur passage, qui détruisent les forêts. Donc évidemment, et comme je vous ai dit, il y a 8 milliards d'êtres vivants dans une poignée de terre, donc on imagine toute cette vie qui peut être détruite par la sécheresse, les incendies, etc.
1: D'où l'importance de nous faire prendre conscience, à nous, êtres humains, de la fragilité finalement de ce sol vivant.
0: Et oui, c'est l'objectif aussi des événements comme la fête du sol vivant et de plus largement du réseau, c'est d'éveiller un petit peu les consciences sur ces sujets-là.
1: Est-ce que vous cherchez à sensibiliser également les enfants peut-être par le biais de classes ?
0: Oui, alors durant l'événement, il va y avoir des animations dans des établissements scolaires, des écoles, des collèges. Et bien sûr, c'est par là que ça commence, c'est en éduquant les jeunes qui deviendront plus tard des adultes responsables et conscients des problèmes.
1: Évidemment, et on l'espère. Donc, jusqu'au 18 octobre, partout en France, ça déborde, je le disais, un petit peu sur le département de la Dordogne jusqu'au 24, mais on a la liste, hein, vous nous le disiez, et je vais vous laisser le soin, justement, Marie Batté, de redonner le site internet et peut-être les adresses des réseaux sociaux où l'on peut avoir les programmes quasiment au jour le jour, hein, sur le département de la Dordogne, en ce qui nous concerne en tout cas, de cette fête du sol vivant.
0: Oui, alors vous pouvez retrouver tout le programme des événements sur le site fêtedusolvivant.org. Et pour les réseaux sociaux, c'est Réseau Compost Citoyen ou Réseau Compost Citoyen Nouvelle-Aquitaine sur Facebook, Instagram. Voilà.
1: Merci beaucoup pour ces quelques minutes que vous venez de nous accorder.
0: Merci beaucoup.
1: Et à retrouver, bien sûr, sur libertéfm.fr.
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0: Voici les titres de cette première édition d'Info dans l'actualité. Un homme condamné à 3 ans de prison ferme pour agression sexuelle sur sa belle-fille entre ses 11 et 12 ans. Octobre rose, près de 3000 coureurs et marcheurs au départ des foulées roses de Périgueux. Dans l'actualité sportive, quelques résultats bien sûr. Notez déjà la victoire de Périgueux sur Orléans, c'est du rugby, 25-21. Une commune du Lot-et-Garonne inaugure du mobilier urbain rose pour la campagne de sensibilisation au dépistage du cancer du sein. Bonjour, avant de développer ces titres, la disparition de Serge Aymard sur la commune de La Feuillade. Il fut maire pendant de très nombreuses années, conseiller départemental socialiste du canton de Terrasson. Le conseil départemental a lui-même annoncé le décès d'un de ses anciens conseillers, alors général. De 2001 à 2015, ancien vice-président en charge de la culture, il avait 76 ans. Il y a encore quelques mois, il présidait le dynamique Ciné Passion en Périgord. Et Germinel Perrault lui rendra hommage en début de séance plénière cet après-midi à l'Assemblée départementale. Dans l'actualité aussi, l'évacuation de la boîte de nuit l'Eden Club à Brantôme sur l'ancienne commune de Saint-Crépin-de-Richemont. Dans la nuit de samedi à dimanche, alors que l'établissement affichait complet, une coupure générale d'électricité est survenue. Les équipes de sécurité de l'établissement nocturne ont immédiatement cherché l'origine de la panne. Les agents de sécurité ont constaté qu'un compteur électrique Linky situé à l'extérieur de l'établissement était en train de prendre feu. Pour une raison qui reste à ce jour inconnue, grâce à leur réactivité, le départ de feu a pu être maîtrisé et éteint très rapidement. Une direction qui précise aussi que ses contrôles et obligations réglementaires sont à jour, notamment la dernière vérification électrique, ainsi que la dernière commission de sécurité réalisée le 31 août, et d'informer d'ailleurs dès hier, en début de soirée, que des vérifications et des travaux ont été effectués par Enedis, permettant de rouvrir leur établissement dès le week-end prochain. Certains s'échauffent comme des as du running, quand d'autres papotent benoîtement, tous poursuivent le même but, sensibiliser au dépistage du cancer du sein. Ce samedi à Périgueux, ils ont répondu massivement présents pour participer aux foulées roses, course organisée par la Ligue contre le cancer dans le cadre de la campagne Octobre Rose. Personne n'a été en mesure d'estimer le nombre de participants, mais certains lâchent quand même 3000, même si tout cela n'a pas été compté individuellement. Quelques-uns avaient constitué aussi des groupes, l'équipe de l'hôpital, de l'agglomération, de la préfecture ou d'entreprise. Certains se sont contentés d'une marche de 6 km aller-retour jusqu'au bassin par la voie verte. D'autres, plus affûtés, ont parcouru 9 km en courant dans la direction de Trélissac. En tout cas, l'arrivée, il n'y avait qu'un seul vainqueur, la lutte contre le cancer du sein. Dans l'actualité sportive, justement, d'abord quelques résultats de rugby avec la victoire à domicile de Périgueux sur Orléans, 25-21. Parmi les autres résultats de rugby également, en régional 1, la victoire d'Issijac à l'extérieur au stade de Baudry de Terrasson, 45-5. Ribérac s'impose au stade d'Everine d'Uzerche, 61-19. Victoire à domicile de Nave sur Saint-Thierry-Urca, 29-27. En régional 2, le passage s'impose très largement au stade d'Audou de Trélissac, 76-13. Victoire à domicile de Lavardac sur le Lardin, 37-27. La Escaplaine s'impose au stade de Beaumont de Saint-Cyprien, 50-14. En régional 3, la victoire de Neuvic sur le 15 au Périgord, 51 à 10. En basket, deuxième journée élite, la victoire sur son parquet de Strasbourg face à l'équipe périgourdine de Boulazac, 87 à 75. En football, en régional 1, poule B, victoire de Mérignac sur la pelouse de Boulazac, 2 à 1. Et Colomiers s'impose à domicile sur Trélissac, 1 à 0. Toujours en ce qui concerne le football, d'autres résultats, mais je rappelle bien sûr, comme chaque lundi, que vous avez tous les résultats dans les suppléments sport de vos quotidiens. Sud-Ouest et la Dordogne libre en poule B de départemental 2. C'était la troisième journée, match nul entre le pays Beaumontois et le pays de l'Hérault de partout. Périgord Centre s'impose sur l'équipe B de la CAT 3 à 2. Coteau Pécharmant s'impose sur le Coq Chamier 4-0, c'était l'équipe B qui jouait là. Match nul entre le Monteil et Atur, 1 partout. Victoire à domicile du pays de Montaigne contre l'équipe de Campagnac, 6 à 1. Et enfin, la AS Périgueux s'impose face à Sud Bastide, 3 à 2. Autre résultat donc dans vos quotidiens ce matin. Nous voici en présent en Lot-et-Garonne, installer un banc rose dans un espace public ou devant un bâtiment est une initiative pour sensibiliser au dépistage du cancer du sein tout au long d'Octobre Rose. À Estillac, donc en Lot-et-Garonne, la municipalité a choisi d'inscrire cette démarche dans la durée. Ainsi, un banc rose a pris place dans l'aire de jeu face à la mairie. Ce nouveau symbole a été inauguré ce week-end. Après les bancs bleus et jaunes, ce dernier vient à son tour porter un message de sensibilisation, de prévention et de solidarité. L'édition 2026 d'Octobre Rose revêt une importance particulière pour la commune qui a l'honneur d'en être ville marraine. Pour l'occasion, Yann Baudou, le président d'Action 47, était aux côtés du maire Jean-Marc Gilly. De nombreux habitants, élus et représentants d'associations étaient également présents. Estillac qui organisera sa traditionnelle marche solidaire dimanche. Trois parcours seront proposés aux participants, 5, 7 et 11 kilomètres. Dans l'actualité encore ce matin, en pleine crise des lycées, Donald Trump Jr. livre une charge virulente contre la France, décrivant le pays comme plongé dans le déclin, l'insécurité et l'immigration incontrôlée. Fin de citation. Dans l'actualité également, la disparition du rappeur français Prince Vali, de son vrai nom Moussa Magassa. Il avait 34 ans, des suites d'un pamphingus paranéoplasique, une maladie auto-immune rare associée à certaines tumeurs. Le méga-feu qui a détruit 42 000 hectares en Gironde cet été a occasionné 11 millions d'euros de dépenses imprévues que le département voisin demande à l'État de compenser.
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0: Du soleil tout au long de cette journée de lundi sur la Dordogne, après toutefois la dissipation des bancs de brumes et de brouillards qui sont présents en particulier dans les vallées ce matin. Côté température, 16 degrés à Nanteuil, Aurillac de Bourzac. On ira jusqu'à 27 au change dans l'est du département cet après-midi. Demain, nous conserverons encore ces températures douces pour la période avec de belles éclaircies. Et puis, ça devrait commencer à changer déjà demain soir avec des orages qui sont annoncés sur le département. Changement de temps qui se confirme aussi pour mercredi. Et là, les températures vont chuter à peine 20 degrés.
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0: 278e jour de 2026, c'est la journée internationale des enseignants du monde. C'est aussi la journée mondiale de l'habitat. Le soleil s'est levé à 8h05, se couchera à 19h21. Nous perdons encore 4 minutes d'ensoleillement. Nous fêtons les fleurs. Et enfin, le dicton de ce lundi, à la Saint-Placide, le verger est vide. Autrefois, nous fêtions les Placides à la place des fleurs.
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1: Bonjour. Bonjour, quoi de beau à la télé pour cette soirée du 5 octobre sur TF1 du foot France-Belgique, la Ligue des Nations. Quatrième et dernière rencontre de l'équipe de France pour ce premier rassemblement de l'ère Zinedine Zidane. Après les avoir affrontés la semaine dernière, les Bleus sont une nouvelle fois opposés aux Belges. Sur France 4, Belgomania, toute la Belgique qu'on aime, documentaire. La présence artistique belge imprègne durablement le paysage culturel français. De la musique au cinéma, une nouvelle génération d'artistes s'impose naturellement. Sur France 5, Droit ou pas droit, divertissement présenté par Anne-Elisabeth Lemoine. Sur M6, L'amour est dans le pré, présenté par Karine Le Marchand. Sur France 2, Les aventurières, série. Sur France 3, Mes héros, film avec Josiane Balasco et Gérard Jugnot. Maxime apprend que sa mère Olga vient d'être emprisonnée pour s'être opposée à un policier. Il accepte de la ramener chez elle à condition qu'elle se réconcilie avec son mari. Et puis sur W9, La proposition, film avec Sandra Bullock. Très belle soirée télé à tous.
0: Vous préférez peut-être aller au cinéma. Voici quelques propositions pour ce lundi. Au Max Linder à Ribérac, La vie d'une femme. La projection aura lieu à 18h. Et Les héros du Louvre, autre proposition, ce sera à 20h30. La fabrique à Saint-Astier projettera La vie d'une femme à 18h. La fin, Look Street à 20h30. Et enfin au cinéma Leclerc à Thiviers, une projection à 20h30. Et ce sera fantastique. Vous pouvez retrouver là aussi les programmations sur les réseaux sociaux, les sites cinéma et vos quotidiens.
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3: 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Bonjour, et gratuit Christian. Totem.
4: Bonjour, c'est Clément et aujourd'hui on se retrouve pour vos idées de sortie. Vendredi 9 octobre à 20h45 à la salle des fêtes de Ménesplé, méga loto foot animé par le club. Deux parties spéciales valeur 115 et 150 euros avec plusieurs cartes cadeaux à gagner. Tarif carton 1,50€ l'un, 8€ les 6, 11€ les 8, 16€ les 12. Carton surprise 1€, loto perso 2€, bingo 2€. Sur place, jeu du bar Tombola, réservation au 06 07 35 20 70. Vendredi 9 octobre, méga loto à l'espace culturel de Ribérac à 20h45, organisé par l'association Comité des œuvres sociales de Ribérac et animé par Lionel. 1€ le carton, dont deux parties spéciales superbes bourriches 40 lots. Samedi 10 octobre, à la salle des fêtes de Montagrillé, concours de belote organisé par l'association Au fil des ans, début des inscriptions à 20h15. Sur place, bourriches, buvettes et crêpes. Soupe offerte, tarif de participation 10€. Samedi 10 à Neuvic, deux mégalotos, l'un à 14h et l'autre à 20h45, organisé par l'association Dites non au cancer et animé par l'association. 30 lots à gagner par loto, tarif carton 1,50€ l'un, 8€ les 6, 10€ les 8 et 15€ les 12. Partie spéciale 1€, bingo 1€. Sur place, restauration et buvette, réservation au 07 87 01 88 91. Dimanche 11 octobre à 17h à l'église de la Rochebeaucourt, rencontre chorale organisée par l'association La Grande Métairie et en partenariat avec la commune de la Rochebeaucourt. Participation libre, répertoire de musique variée. Et pour finir, dimanche 11 octobre à 10h30 et à 14h30 à Mincignac, deux mégalotos organisés par l'association Les Amis du Pain et animés par Lionel. Tarif 10€ carton volonté par personne pour un loto et 15€ carton de volonté par personne pour les deux. Sur place, jeu du bar, forfait 6 jeux, maxi bingo, loto bonus bourriche, midi repas 12€, entrée plat dessert plus 6 jeux du bar. Voilà, c'était vos idées de sortie. Vous pouvez retrouver le détail de toutes ces manifestations sur le site internet de Liberté FM ou sur notre page Facebook. Si vous aussi vous souhaitez faire la promotion de vos manifestations sur notre antenne, envoyez-nous un mail à contact@libertefm.fr. Quant à moi, je vous dis à très vite.
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0: Bonsoir, notre invitée est au téléphone, Linda Diguet. Bonjour.
5: Bonjour.
0: Merci de nous consacrer quelques instants sur Liberté FM à l'occasion de la sortie de votre ouvrage, Mon Burnout et moi. C'est aux éditions Vuibert Graphique. Nouvellement sorti d'ailleurs dans le courant de cet ouvrage du mois de septembre. C'est votre histoire que vous racontez dans cet ouvrage ? Ou ce sont plusieurs histoires finalement ?
5: Non, mais en effet, hein, c'est vrai, c'est une histoire qui est vraiment inspirée de mon vécu, puisque j'ai fait moi-même un burn-out en 2018.
0: Oui. Par rapport à une surcharge de travail à ce moment-là, dans quel domaine étiez-vous ?
5: Alors moi, je travaillais donc dans la gestion de projet et je pense, en tout cas en règle générale, hein, il y a quand même plusieurs facteurs qui se télescopent, on va dire. Donc oui, il y avait une surcharge de travail, j'avais aussi un contexte de réorganisation en interne, donc il y avait beaucoup d'enjeux. Et donc c'est à ce moment-là, oui, où j'ai du coup été diagnostiquée et j'ai fait donc un burn-out en fin d'année, ouais, 2018.
0: Est-ce que votre entourage a compris ce burn-out et comment avez-vous été perçu à ce moment-là ?
5: Alors je pense, bon déjà on en entendait beaucoup moins parler par rapport à aujourd'hui, donc à l'époque c'était quand même, je trouve, on était moins sensibilisés. Et en fait mon entourage au début n'a pas forcément perçu les signes, mais parce que moi-même je pense j'ai été dans le déni, il y a beaucoup de choses que j'ai pas forcément dites et c'est vraiment parce qu'il a fallu quand même plusieurs mois avant de poser un diagnostic, donc il s'est passé voilà un certain temps avant de conscientiser en fait que je faisais un burn-out. Donc au début mon entourage n'était pas forcément n'avait pas forcément remarqué, et puis au fur et à mesure là oui il y a eu quelques signaux qu'ils ont pu percevoir et ça m'a aussi servi de miroir par rapport à ce que j'étais en train de vivre.
0: Et justement ce livre que vous venez d'écrire Linda, c'est pour mieux comprendre, pour prévenir cet épuisement professionnel qu'on appelle burn-out.
5: Oui, c'est vrai que c'est l'objectif pour moi, enfin ce que j'aimerais, hein, c'est qu'il soit un outil de sensibilisation et de prévention. Donc sensibilisation parce que, comme je vous le disais à l'époque, on en entendait moins parler. Aujourd'hui, on en entend plus parler, mais c'est peut-être l'inverse, c'est-à-dire que maintenant, ça devient un peu un mot à la mode, les gens l'utilisent pour un peu tout, donc je pense que c'est bien de réexpliquer de quoi il s'agit et les différents symptômes qui peuvent être associés à un burn-out, les causes, ce que ça peut provoquer donc chez la personne qui est concernée et comment s'en sortir, et aussi de prévention parce que en effet, comme vous me l'avez juste demandé avant, je pense que c'est bien d'identifier ou en tout cas d'être conscient qu'il y a un certain nombre de signes. Enfin, le burn-out il se déclenche pas du jour au lendemain. Avant, il y a eu un certain nombre d'indices que notre corps a pu nous envoyer, et après il y a des choses qu'on perçoit pas parce que, comme je vous le disais, il peut y avoir quand même une part de déni importante, mais je pense que c'est bien de l'avoir en tête à un moment et de pouvoir les détecter au plus tôt, puisque ça permet aussi une prise en charge la plus tôt possible et on limite quand même les dégâts. Donc en ça, pour moi c'est important, aussi bien pour les personnes qui peuvent être concernées par un burn-out ou même l'entourage, parce que des fois, les personnes ne savent pas trop de quoi il s'agit, il peut y avoir des maladresses, ça peut être des mots, des gestes, et comme les personnes qui traversent un burn-out sont déjà fragilisées, ça peut blesser davantage. Donc pour moi ce serait vraiment une aide pour aussi bien la personne qui traverse un burn-out que l'entourage donc proche, ou même ça peut être des collègues ou un manager dans son équipe qui accueille un salarié qui a fait un burn-out, peut-être qu'il se pose des questions sur que faire ou quel sujet aborder, donc c'est aussi pour aider dans ce sens-là.
0: Et vous le faites de façon ludique dans ce livre, Mon burn-out et moi, parce que faut pas non plus que ce soit trop rébarbatif ou trop contraignant à lire.
5: Oui, c'est ça. En fait, l'idée, parce que donc on a une partie bande dessinée qui raconte donc le burn-out que traverse ce personnage, qui prend la forme d'un petit monstre, et donc toute l'ambivalence, parce que le burn-out c'est associé à de l'épuisement, une perte de repères. Mais en même temps, il va aussi être révélateur d'envie, puisqu'il va obliger le personnage principal à se confronter à des choses qu'elle n'a pas forcément voulu voir ou su voir avant, telles que des besoins, des limites à poser, etc. Et donc pour moi, cette partie bande dessinée est importante parce que elle permet aussi de montrer par l'image des choses qui des fois sont difficiles à décrire. Parce que voilà, on peut manquer de mots et je pense que ça peut parler plus facilement. Donc il y a cette envie-là de voilà d'explorer cette histoire à travers l'image. Et à la fin, on a aussi des fiches pédagogiques où on, qui sont accessibles, mais tout en gardant quand même ce ton léger, parce que l'idée c'est de dédramatiser, mais sans minimiser en fait. Mmh.
0: Et donner des clés peut-être à la fois à la personne concernée et à l'entourage pour identifier les symptômes.
5: Oui, c'est ça, oui. Vraiment donner des clés de compréhension sur voilà, c'est quoi un burn-out, quels peuvent être les signes annonciateurs, les causes, parce que c'est multifactoriel, donc il peut y en avoir beaucoup d'une personne à l'autre. L'arrêt de travail aussi, qui peut être une étape délicate, parce qu'il y a quand même beaucoup de culpabilité souvent pour les personnes qui se retrouvent en arrêt, parce que voilà, ça signifie c'est un arrêt au sens propre comme au figuré, donc il y a tout un rythme qui change, on n'a plus à se lever pour aller travailler. Donc pour certaines personnes ça peut être associé à une très grande inutilité, pour d'autres elles peuvent l'associer à de l'échec parce qu'elles se disent mes responsabilités elles vont être déportées sur mon équipe ou un service, donc c'est quand même une étape assez compliquée à gérer, mais en même temps elle est importante parce que c'est aussi le moment où on commence à récupérer de l'énergie. Et en fait, il y a vraiment ce travail à faire qui est de récupérer de l'énergie, mais aussi quand même de faire un travail sur soi pour comprendre pourquoi on en est arrivé là. Donc ça dépend d'une personne à l'autre. Hein. On a des histoires personnelles qui sont différentes. Mais en tout cas, je pense que c'est important de se poser la question pourquoi en gros le travail a occupé cette place-là. Parce que par la suite, quand la personne va récupérer d'énergie et aura envie de se projeter sur sa reprise professionnelle là ou ailleurs, il y aura quand même ce travail qui aura été fait et qui lui permettra d'être plus vigilante par la suite.
0: Et puis c'est surtout que les symptômes ne sont pas visibles, contrairement à un bras cassé ou un rhume, et c'est encore plus difficile peut-être à identifier.
5: Oui, c'est vrai que oui, il y a certaines maladies, comme vous dites, c'est visible. En effet, ça peut être une casse, un plâtre, etc. Là, en effet, ça peut être plein de symptômes différents. En plus, il peut y en avoir donc plusieurs. Parce qu'il y a quand même 130 symptômes possibles hein, avec le burn-out. Donc c'est quand même énorme et en effet ça peut toucher plein de domaines. Ça peut être de l'émotionnel comme quelqu'un qui est beaucoup plus à fleur de peau. Ça peut être des difficultés professionnelles avec j'arrive pas trop à motiver pour aller au travail ou je me sens inutile. Ça peut être aussi le fait d'avoir des oublis. Donc là, c'est plutôt des troubles cognitifs ou d'avoir des difficultés à se concentrer. Et puis, ça peut être, souvent quand même, un des points communs, c'est une fatigue vraiment persistante. Mais c'est vrai qu'avant de comprendre que c'est ça, c'est pas toujours évident parce qu'on peut se dire, on a des carences ou alors ça va passer. Donc, en effet, il y a énormément de symptômes possibles.
0: Merci beaucoup. On va dire un mot juste pour terminer, Linda, de la préface qui est signée Marie Peset, docteur en psychologie et spécialiste reconnue de la souffrance au travail. Pour quelles raisons l'avez-vous sollicité pour cette préface ?
5: Du coup, Marie Peset, elle a quand même donc créé le réseau Souffrance et Travail. Puis c'est une militante dans la défense des droits des salariés. Et puis c'est quand même une thématique sur laquelle elle est spécialiste, notamment, parce qu'il y en a d'autres, mais en tout cas le burn-out. Et c'est vrai qu'elle nous a fait l'honneur d'accepter la préface du livre. Et je trouve que sa préface est très intéressante parce qu'en plus, elle... par rapport à la rédaction, les questions qu'elle pose, ça nous renvoie même à des questions plus larges sur quel est son propre rapport au travail, à la performance, à l'équilibre de vie. Et c'est vrai que c'est des questions qu'on ne prend peut-être pas des fois le temps de se poser, mais qui sont importantes pour mieux trouver un équilibre de vie.
0: Merci beaucoup Linda pour ces quelques minutes. Mon burn-out et moi, signé Linda Diguet. C'est aux éditions Vuibert Graphique, dans toutes les bonnes librairies, je suppose.
5: Merci à vous.
0: Merci beaucoup pour ces quelques minutes. Un entretien à retrouver évidemment sur libertefm.fr. Il est 8h30.
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0: Voici l'essentiel de l'actualité ce matin. Tout d'abord, la disparition de Serge Aymard, ancien maire de La Feuillade et conseiller général de 2001 à 2015, ancien vice-président en charge de la culture. Il était il y a quelques mois encore président de Ciné Passion en Périgord. Il s'est éteint à l'âge de 74 ans. Ses obsèques se dérouleront ce jeudi. Dans l'actualité également, le crématorium de la Roche-Chalais, il ouvre demain, c'est le

troisième du département après ceux de Bergerac et Notre-Dame de Sanilhac. Il va permettre de désengorger ces deux crématoriums, mais aussi ceux de Gironde ou encore de Charente où il y a parfois plusieurs jours d'attente. C'est le troisième crématorium de notre département. C'était un souhait du maire Jean-Michel Sautreau qui avait lancé en 2025 une enquête publique car les habitants du secteur n'avaient pas la possibilité de crématiser un proche à moins d'une heure de route, que ce soit en Dordogne, en Gironde ou encore en Charente. Un homme condamné à 3 ans de prison ferme pour agression sexuelle. Cet homme a été condamné par le tribunal de Bergerac pour agression sexuelle incestueuse. Des attouchements commis dans l'intimité du foyer à Sarlat entre juillet 2024 et janvier 2025. La mère de la victime, qui était alors la compagne du prévenu, a elle aussi été jugée pour non-dénonciation de mauvais traitements puisqu'elle aurait été au courant et ne serait pas intervenu pour arrêter les faits. C'est le père de l'adolescente, alors âgée de 11 à 12 ans, une fois informé des faits, qui a porté plainte. Le beau-père, malgré ses dénégations, a été condamné à 3 ans de prison ferme. Il a 10 jours pour faire appel. La mère, elle, a reconnu avoir recueilli les confidences de sa fille, mais n'avoir rien fait. Elle a été condamnée à 6 mois de prison avec sursis et à l'obligation de suivre un stage de responsabilité parentale. Près de 3000 coureurs et marcheurs au départ des Foulées Roses de Périgueux. La popularité de cet événement qui sensibilise au dépistage du cancer du sein n'est plus à démontrer. C'est samedi depuis la place du 8 mai 45 qu'ils ont répondu massivement présents pour participer à cette nouvelle édition des Foulées Roses. 3000 participantes, participants selon les organisateurs pour cette événement. Dans l'actualité sportive, cette fois, avant d'aller dans un instant en Charente-Maritime, avec des résultats de rugby tout d'abord, 6e journée de National, la victoire de Périgueux, le cap sur le RC Orléans, 25 à 21. Autre résultat encore également en rugby à vous signaler ce matin, vous en avez d'autres, hein, je le rappelle, dans les pages sport de vos quotidiens, la Dordogne Libre et Sud-Ouest. En régional 1, la victoire d'Issijac sur Terrasson, 45 à 5. Ribérac l'emporte au stade des Vérines à Userche, 61 à 19. Victoire de Nave sur Saint-Thierry-Urca, 29 à 27. En régional 2, le passage l'emporte sur Trélissac, 76 à 13. Victoire de Lavardac sur le Lardin, 37 à 27. Victoire à l'extérieur de l'AS Caplaine sur la pelouse du stade Beaumont à Saint-Cyprien, 50 à 14. En régional 3, victoire à domicile de Neuvic sur le 15 au Périgord, 51 à 10. En basket, deuxième journée élite, la victoire de Strasbourg qui jouait sur son parquet face à Boulazac, 87 à 75. En football, en National 2, Poule A, la victoire de Colomiers à domicile sur Trélissac, 1 à 0. Et puis Mérignac est venu chercher la victoire sur la pelouse de Boulazac, 2 à 1. Toujours en matière de football, en poule A départementale 4, la victoire du pays de l'Hérault sur Petit-Bersac 4 à 0. L'Aiguillac-Coursac l'emporte sur Saint-Vincent-de-Canzac 8-0. Victoire à domicile de Neuvic-Saint-Léon sur Annecy-Beaulieu 6 à 0. Saint-Germain-Chanterac s'impose 8-0 face à l'équipe de Celle. Le pays de Montaigne, l'équipe C, a battu l'équipe de Saint-Laurent-des-Hommes 2-0. Et puis Saint-Paul-Lisonne a battu l'équipe de Saint-Olé-Puymangou 5 à 0. Voilà pour quelques résultats, mais je le rappelle, vous en avez beaucoup plus dans les pages sport de vos quotidiens. En Charente-Maritime, et plus précisément à La Rochelle, l'agence FMO vient d'être récompensée par le prix 10 plus 1, équivalent du prix littéraire Renaudot, au minimum le nouveau.

0: Au bâtiment Fleming, aujourd'hui propriété de l'agglomération de La Rochelle, serait un modèle à suivre. Comment convertir un bâtiment conçu pour des machines dans les années 2000 en bureau soucieux de ses occupants? Plus précisément, comment transformer les anciens locaux des imprimeries de l'Ouest implantées pendant près de 25 ans dans le quartier des Minimes à La Rochelle en plateau tertiaire pour accueillir des salariés du numérique? L'agence FNMO, qui navigue entre La Rochelle et la Dordogne, a semble-t-il relevé le défi. Elle vient d'être récompensée par le prix 10+1, décerné par une équipe reconnue d'architectes, ce qui en fait une sorte d'équivalent au prix Renaudot. Coup de projecteur pour La Rochelle, se réjouit son fondateur Frédéric Martinet. S'il n'obtient pas le grand prix, le projet Rochelet est l'un des 10 lauréats retenus après une tournée française où le jury a visité des dizaines de sites remarquables pour leur architecture, leur performance et leur originalité. Lorsque le pôle développement économique de l'agglomération de La Rochelle plaide pour le rachat du bâtiment, c'est bien pour répondre à une demande. Alors qu'il y a souvent trop de mètres carrés vacants de bureaux dans les grandes métropoles, dans les villes moyennes, hein, comme La Rochelle, qui attire de nombreux cadres en manque, il y a deux solutions, soit en créant et confiant ça à des promoteurs qui vont livrer des immeubles standardisés, calibrés, soit vous transformez du foncier, et au minimum, avec un urbanisme hybride, ouvert, précurseur, il y avait un bâtiment de 2800 mètres carrés. Alors certes, très épais, très longs, mais malgré tout adaptables pour installer une nouvelle forme d'architecture tertiaire, plus en phase avec son époque et avec l'évolution des attentes des salariés et aussi des chefs d'entreprise. Restez ensuite à vérifier, rafraîchir et éclairer un bâtiment mal isolé, sombre et peu confortable. Pour y parvenir, l'agence FMO a fait le choix notamment de créer une grande loggia autour de l'immeuble qui va fonctionner comme un espace collectif et servir de régulateur thermique. Autre geste vertueux, les 2000 mètres carrés de panneaux solaires qui vont permettre à l'immeuble d'être autonome en électricité ou encore la sobriété sur les matériaux et les déchets produits. Opérationnel depuis l'an passé, le bâtiment Fleming accueille désormais les salariés de la société, celle-ci au rez-de-chaussée, et attend de nouveaux locataires au premier étage. De l'extérieur, on le reconnaît à sa membrane de tôle blanche ondulée perforée, qui ne passe pas inaperçue dans ce quartier. Le projet a tapé dans l'œil des membres du jury qui saluent aussi bien le parti pris des architectes que la nouvelle écriture savante de la façade. Dans le reste de l'actualité, avant de terminer par la météo cette édition, le copilote qui a tenté de détourner le vol Fly Dubai aurait envisagé de précipiter le Boeing sur les tours Azrieli, l'un des ensembles de gratte-ciel les plus emblématiques de Tel Aviv. Inquiétude pour cette journée de lundi alors que des centaines d'établissements scolaires seront fermés un peu partout en France aujourd'hui en pleine crise des lycées. Donald Trump Jr. livre une charge virulente contre la France, décrivant, je cite, « notre pays comme plongé dans le déclin, l'insécurité et l'immigration incontrôlable ». Enfin, la disparition du rappeur français Prince Vali, de son vrai nom Moussa Magassa. Il avait 34 ans, des suites d'un pharyngus paranéoplasique, une maladie auto-immune rare associée à certaines tumeurs. La météo pour terminer.
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0: Avec du soleil tout au long de cette journée, après toutefois la disparition des bancs de brumes et de brouillards présents en particulier dans les vallées. Un simple voile nuageux pour les prochaines heures. Côté température, 16 degrés au Bourdeix ce matin. On ira dans l'après-midi jusqu'à 26 à Bourg-du-Beau. Ce sera encore agréable demain avant l'arrivée d'une dégradation. Dégradation dans un premier temps orageuse demain soir. Une perturbation traversera notre département, amenant mercredi de la pluie, mais surtout faisant baisser les températures autour seulement des 19 à 20 degrés.
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0: Il est 9h20.
3: Et nous sommes le 5 octobre aujourd'hui, nous fêtons les fleurs. Et en ce 5 octobre, je pourrais vous parler de la sortie en 1994 du film Forrest Gump ou de la sortie en 1962 de Love Me Do, le premier single des Beatles. Mais le 5 octobre 1887 naissait René Cassin, un juriste, diplomate et homme politique. Blessé lors de la Grande Guerre, il rejoint dès juin 1940 Charles de Gaulle à Londres. Au sortir de la guerre, l'ONU, créée en octobre 1945, s'attelle à l'élaboration d'une charte internationale. Une commission de 9 membres est créée et René Cassin en fait partie. La Déclaration universelle des droits de l'homme est adoptée le 10 décembre 1948. Pour la première fois, le monde adopte un document en vertu duquel tous les humains sont libres et égaux, indépendamment de leur genre, de la couleur de leur peau, de leur croyance, de leur religion ou de toute autre caractéristique. Les 30 droits et libertés comprennent le droit de ne pas être soumis à la torture, la liberté d'expression, le droit à l'éducation et le droit de solliciter asile. Elle prévoit aussi des droits civils et politiques comme le droit à la liberté et le droit à la vie privée, ainsi que des droits économiques, sociaux et culturels comme le droit à la sécurité sociale, à la santé et à un logement convenable. René Cassin recevra le prix Nobel de la paix en 1968, mort le 20 février 1976, il repose au Panthéon. La citation du jour est signée de René Cassin. Il n'y aura pas de paix sur cette planète tant que les droits de l'homme seront violés en quelque partie du monde que ce soit.
0: À demain Thierry, pour terminer cet éphéméride, l'anniversaire de Jean-Jacques Lafont. Auteur, compositeur, interprète français né le 5 octobre 1955 à Toulouse. Interprète du tube en 1985, le géant de papier.

0: Bonjour Natacha.
1: Bonjour.
0: Aujourd'hui dans Faites entrer l'auteur, direction la Caroline du Sud. Mais pas vraiment pour ses plages et ses paysages. Un double meurtre, une puissante famille de notables, des secrets, de l'argent, de la corruption et un procès qui a tenu l'Amérique en haleine. Natacha, faites entrer l'auteur.
1: Alors oui, aujourd'hui je vais vous parler des meurtres du Low Country d'Arthur Serre. Je vous propose donc de vous plonger aujourd'hui dans une enquête passionnante. On traverse donc l'Atlantique pour se retrouver en Caroline du Sud où l'affaire Murdoch, grande famille d'avocats de père en fils, secoue les États-Unis. Une affaire retentissante car il ne s'agit pas là de petits malfrats, mais effectivement d'une famille de notables et surtout, il s'agit de meurtres en famille. Nous sommes dans le Low Country, une région du sud de la Caroline du Sud. Depuis 4 générations, les Murdoch sont avocats, procureurs et surtout, ils sont puissants et respectés. Leur nom est presque une institution. Mais le 7 juin 2021, tout bascule. Maggie Murdoch et son fils Paul sont retrouvés assassinés sur la propriété familiale. Et le principal suspect va être Alex Murdoch, le mari et le père de ces victimes, lui-même avocat. À partir de là, l'enquête va révéler une histoire aux nombreux rebondissements, des détournements d'argent, des escroqueries, des problèmes de drogue, des morts mystérieuses et toute une série d'événements qui entourent la famille depuis plusieurs années. Alex Murdoch est finalement jugé pour les meurtres de sa femme et de son fils et c'est précisément ce procès qu'Arthur Serre va suivre au plus près. Car l'auteur ne s'est pas contenté de travailler depuis son bureau, il s'est installé pendant 8 semaines en Caroline du Sud, dans le comté de Colton, pour assister au procès et raconter la chute de cette dynastie. Le livre est donc construit comme une véritable enquête. Arthur Serre revient sur l'histoire des Murdoch, sur les différentes affaires qui ont précédé les meurtres, puis nous emmène au cœur du procès. Et ce qui est passionnant, c'est qu'on découvre progressivement comment une famille qui semblait intouchable va voir son monde s'écrouler. Le tout est raconté avec beaucoup de détails, mais sans perdre le fil. On est à la fois dans le fait divers, dans le récit judiciaire et presque dans le portrait d'une petite société américaine. Arthur Serre est journaliste pour Society depuis 2015 et pour Vanity Fair depuis 2020. Il s'intéresse aussi bien aux affaires criminelles qu'à des sujets de société et aux personnages hors normes. Et les meurtres du Low Country fait partie d'une collection que j'aime beaucoup, la collection True Crime, de la fameuse collection 10-18 en poche, réalisée en partenariat avec le magazine Society. L'idée est de parcourir les États-Unis à travers de grandes affaires criminelles. On y trouve notamment l'affaire Alice Crimmins, l'affaire du Golden State Killer, l'inconnu de Cleveland, la disparition de Chandra Levy, l'affaire Emmett Till, la disparue de la réserve Blackfeet, le veuf noir du Grand Canyon, et plus récemment, la fugue sanglante de Charlie Cohen, ou encore on a tué Huey Long. Alors si vous aimez les histoires vraies, les enquêtes criminelles et les familles dont les secrets finissent par refaire surface, je vous conseille de vous plonger dans les meurtres du Low Country d'Arthur Serre aux éditions 10-18. C'est un ouvrage au format poche, disponible ou à commander dans toutes les bonnes librairies, y compris bien sûr chez votre libraire à Ribérac.
0: Quand la réalité prend les allures d'un roman noir, difficile de refermer le livre en se disant « ce n'était qu'une histoire ». Merci Natacha pour cette plongée dans le true crime. On referme le dossier pour aujourd'hui et la semaine prochaine, on ouvrira un nouveau livre. Au revoir Natacha.
1: Au revoir.
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3: 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L'horoscope de ce lundi, Eva.
4: Ami Bélier, vous démarrez cette semaine avec une idée qui vous démange depuis le week-end. Taureau, c'est votre jour de chance. Les Gémeaux, vous captez une information en passant qui s'avère bien plus utile que tout ce que vous aviez planifié d'apprendre aujourd'hui. Cancer, votre sens du détail repère quelque chose qu'un proche a sous-estimé et votre remarque tombe à point. Les Lions, un projet que vous pilotez entre dans une phase décisive. Vierge, l'automne installe en vous une douceur créative. Balance, vous recevez une proposition inattendue qui mérite réflexion. Scorpion, votre regard acéré déteste une opportunité là où les autres ne voient qu'un détail sans intérêt. Sagittaire, votre enthousiasme du lundi matin est communicatif. Capricorne, vous posez les fondations d'un objectif ambitieux. Verseau, une idée que vous aviez mise de côté il y a des mois revient à vous et elle est encore meilleure qu'avant. Et pour terminer, les poissons, votre carnet ou vos notes vous livrent ce matin une information oubliée qui relance quelque chose d'important.
3: Parfait, on a noté tout cela. Guillaume avec l'éphéméride du sport dans un instant.
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2: Aujourd'hui, nous sommes le 5 octobre. C'est l'anniversaire de la triple sauteuse ukrainienne Inessa Kravets. Mais qui est-elle? Tout de suite, son histoire. Entre majestuosité et suspicion, entre admiration et imposture, elle est une figure de l'athlétisme féminin assez controversée de la fin du siècle dernier. Inessa Kravets est née le 5 octobre 1966 à Dnipropetrovsk, en Ukraine, alors encore sous le joug du régime soviétique. Bercée depuis son enfance à l'effort sportif, c'est tout naturellement que la jeune Inessa s'oriente vers l'athlétisme et les spécialités de saut en particulier. Tous les types de sauts, en hauteur, en longueur, c'est d'ailleurs au sein de ce dernier concours qu'elle va exceller. Nous voilà sur la piste de Montjuïc en 1992 à Barcelone pour la finale olympique du saut en longueur. La sauteuse ukrainienne, qui concourt sous bannière des États indépendants, est alors âgée de 21 ans seulement. Elle est à deux doigts de l'exploit, à 2 cm plutôt, lorsqu'avec une marque de 7,12 m, elle ne goûtera finalement qu'à l'argent, car sa concurrente allemande Eike Drexler réalise 7,14 m. Une deuxième place amère sur le podium, mais cette situation est elle aussi amère qu'être reprise par la patrouille quand elle fut suspendue pour une première fois pour dopage en raison de contrôle positif à l'éphédrine en 1993, sûrement pas. Elle ne retrouve les pistes d'athlétisme qu'en 1994 avec les championnats d'Europe, mais surtout les mondiaux de Göteborg en Suède en 1995. C'est désormais au triple saut qu'elle va imposer son nom. Avec un triple bond de 15,50 m, Inessa Kravets devient là, certes championne du monde, mais également recordman mondial de l'épreuve. Un record qui tiendra jusqu'en 2021, avant l'incroyable performance de la vénézuélienne Yulima Rojas lors des JO de Tokyo. Justement, avec les JO, Kravets prend sa revanche. En 1996 à Atlanta, exit la peine 4 ans plus tôt, sur la longueur, c'est bien alors qu'il lui tend les bras pour les Jeux du centenaire. Avec un saut de 15,33 m, elle devient la première championne olympique féminine du triple saut. Mais d'autres contrôles antidopage positifs combinés à de lourdes blessures l'éloigneront définitivement des pistes et des planches de plasticine. On vous souhaite une agréable journée et on vous donne rendez-vous demain pour d'autres histoires d'un jour.
3: Et l'on a hâte. Merci beaucoup Guillaume pour ces petits rappels. D'autres rendez-vous à suivre sur le 96.1. Vous allez évidemment retrouver Clément tout au long de cette matinée avec l'agenda. Il y aura également le programme télé. Et puis, à partir de 11h, le panier musical de Lisa. Qu'a-t-elle mis dans son panier? Réponse tout à l'heure, 11h midi, sur le 96.1. On se retrouve pour l'info. Le rendez-vous, c'est tout à l'heure à midi. Et puis ensuite, il y aura les affreux Jojo. Sans oublier le temps des idoles, souvenirs musicaux des années 60, un peu début 70. Merci de votre fidélité. À tout à l'heure sur le 96.1. On va patienter avec quelques notes parce qu'il va être 9h dans une poignée de secondes. N'oubliez pas non plus d'aller faire un petit tour sur libertefm.fr. Excellente matinée. À tout à l'heure sur le 96.1. Puis à nos réseaux sociaux aussi.
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1: Bonjour, c'est Clément et aujourd'hui on se retrouve pour vos idées de sortie. Vendredi 9 octobre à 20h45 à la salle des fêtes de Ménesplé, méga loto-foot animé par le club. Deux parties spéciales valeur 115 et 150 euros avec plusieurs cartes cadeaux à gagner. Tarif carton 1,50€ l'un, 8€ les 6, 11€ les 8, 16€ les 12, carton surprise 1€, loto perso 2€, bingo 2€. Sur place, jeu du bar Tombola, réservation au 06 07 35 20 70. Vendredi 9 octobre, méga loto à l'espace culturel de Ribérac à 20h45, organisé par l'association Comité des œuvres sociales de Ribérac et animé par Lionel. 1€ le carton, dont deux parties spéciales superbes bourriches 40 lots. Samedi 10 octobre à la salle des fêtes de Montagrier, concours de belote organisé par l'association Au fil des ans, début des inscriptions à 20h15. Sur place, bourriche, buvette et crêpes, soupe offerte, tarif de participation 10€. Samedi 10 à Neuvic, deux mégalotos, l'un à 14h et l'autre à 20h45, organisé par l'association Dites non au cancer et animé par l'association. 30 lots à gagner par loto, tarif carton 1,50€ l'un, 8€ les 6, 10€ les 8 et 15€ les 12. Partie spéciale 1€, bingo 1€, sur place restauration et buvette, réservation au 07 87 01 88 91. Dimanche 11 octobre à 17h à l'église de la Rochebeaucourt, rencontre chorale organisée par l'association La Grande Métairie et en partenariat avec la commune de la Rochebeaucourt. Participation libre, répertoire de musique variée. Et pour finir, dimanche 11 octobre, à 10h30 et à 14h30 à Mincignac, deux mégalotos organisés par l'association Les Amis du Pain et animés par Lionel. Tarif 10€ carton à volonté par personne pour un loto et 15€ carton à volonté par personne pour les deux. Sur place, jeu du bar, forfait 6 jeux, maxi bingo, loto bonus bourriche, midi repas 12€, entrée plat dessert, plus 6 jeux du bar. Voilà, c'était vos idées de sortie. Vous pouvez retrouver le détail de toutes ces manifestations sur le site internet de Liberté FM ou sur notre page Facebook. Si vous aussi vous souhaitez faire la promotion de vos manifestations sur notre antenne, envoyez-nous un mail à contact@libertefm.fr. Quant à moi, je vous dis à très vite.
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1: Il est 10h.

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1: Bonjour, c'est Clément et aujourd'hui on se retrouve pour vos idées de sortie. Vendredi 9 octobre à 20h45 à la salle des fêtes de Ménesplé, méga loto foot animé par le club. Deux parties spéciales valeur 115 et 150 euros avec plusieurs cartes cadeaux à gagner. Tarif carton 1,50€ l'un, 8€ les 6, 11€ les 8, 16€ les 12, carton surprise 1€, loto perso 2€, bingo 2€. Sur place, jeu du bar Tombola, réservation au 06 07 35 20 70. Vendredi 9 octobre, méga loto à l'espace culturel de Ribérac à 20h45, organisé par l'association Comité des œuvres sociales de Ribérac et animé par Lionel. 1€ le carton, dont deux parties spéciales superbes bourriches 40 lots. Samedi 10 octobre, à la salle des fêtes de Montagrillé, concours de belote organisé par l'association Au fil des ans, début des inscriptions à 20h15. Sur place, bourriche, buvette et crêpes, soupe offerte, tarif de participation 10€. Samedi 10 à Neuvic, deux mégalotos, l'un à 14h et l'autre à 20h45, organisé par l'association Dites non au cancer et animé par l'association. 30 lots à gagner par loto, tarif carton 1,50€ l'un, 8€ les 6, 10€ les 8 et 15€ les 12. Partie spéciale 1€, bingo 1€, sur place restauration et buvette, réservation au 07 87 01 88 91. Dimanche 11 octobre à 17h à l'église de la Rochebeaucourt, rencontre chorale organisée par l'association La Grande Métairie et en partenariat avec la commune de la Rochebeaucourt. Participation libre, répertoire de musique variée. Et pour finir, dimanche 11 octobre, à 10h30 et à 14h30 à Mincignac, deux mégalotos organisés par l'association Les Amis du Pain et animés par Lionel. Tarif 10€ carton volonté par personne pour un loto et 15€ carton volonté par personne pour les deux. Sur place, jeu du bar, forfait 6 jeux, maxi bingo, loto bonus bourriche, midi repas 12€, entrée plat dessert, plus 6 jeux du bar. Voilà, c'était vos idées de sortie. Vous pouvez retrouver le détail de toutes ces manifestations sur le site internet de Liberté FM ou sur notre page Facebook. Si vous aussi vous souhaitez faire la promotion de vos manifestations sur notre antenne, envoyez-nous un mail à contact@libertefm.fr. Quant à moi, je vous dis à très vite.
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0: Bonjour, quoi de beau à la télé pour cette soirée du 5 octobre sur TF1 du foot France-Belgique, la Ligue des Nations. Quatrième et dernière rencontre de l'équipe de France pour ce premier rassemblement de l'ère Zinedine Zidane. Après les avoir affrontés la semaine dernière, les Bleus sont une nouvelle fois opposés aux Belges. Sur France 4, Belgomania, toute la Belgique qu'on aime, documentaire. La présence artistique belge imprègne durablement le paysage culturel français. De la musique au cinéma, une nouvelle génération d'artistes s'impose naturellement. Sur France 5, droit ou pas droit, divertissement présenté par Anne-Elisabeth Lemoine. Sur M6, l'amour est dans le pré, présenté par Karine Lemarchand. Sur France 2, les aventurières, série. Sur France 3, mes héros, film avec Josène Balasco et Gérard Jugnot. Maxime apprend que sa mère Olga vient d'être emprisonnée pour s'être opposée à un policier. Il accepte de la ramener chez elle à condition qu'elle se réconcilie avec son mari. Et puis sur W9, la proposition, film avec Sandra Bullock. Très belle soirée télé à tous.
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1: Bonjour et bienvenue dans cette émission de Bilan culturel de septembre. Alors en petit programme, nous avons un documentaire, des séries finies, des séries en cours où il faut aller se précipiter très très très vite et de la bonne musique. Voilà, on est en train de travailler sur la playlist de novembre, ça va nous donner des mots de tête, hein, on va sortir tout l'arsenal. Écoutez, on va commencer par le documentaire et le film, mais juste après la première chanson, parce que la première chanson, eh bien, a une très énorme... Ah bah là, c'est du 4x3, hein. Relation avec le documentaire dont on va parler... Si, alors écoutez, là je peux même pas vous dire, le titre de la chanson, c'est le titre du documentaire. On peut pas faire mieux, on est d'accord sur la question. Allez, musique, Julien Doré, Platini. Ouais, oh, c'était facile.

Oui, eh ben oui, on va parler de Platini. Alors c'est un documentaire en 6 parties qui est sur Canal+, qui évidemment revient sur la carrière de Michel Platini. Alors c'est Guillaume Prioux qui a décidé de faire une approche assez différente, avec des archives, des interviews, et une approche assez nuancée quand même, il faut le dire. Donc il évite tout le truc très didactique à chaque fois, machin, etc. Mais il dresse un portrait assez sensible. Alors, comme on l'appelait à l'époque, les plus vieux d'entre nous, moi compris, du roi Michel, ou Platoche, pour les intimes. Enfin, pour les intimes du ballon rond, bien sûr. Alors, je sais, je suis assez vieille pour l'avoir vu jouer en vrai dans un stade. Pas qu'à la télévision. Si, si, je suis vieille. Et oui, je l'ai vu. Parce que je fais en fait partie de ces fans du jeu, du vrai jeu, du football, vous voyez, pas de son entité et de ces trucs. Moi, je suis capable de regarder un match amateur avec autant de plaisir qu'un match de première ligue. Voilà, et je fais partie aussi de cette génération qui avait joué en vrai dans un stade. Les fesses sur le béton armé et de la flotte plein la tronche les hivers. Ah bah si, les Kevin Keegan, Johan Cruyff, qui est quand même mon dieu personnel, Beckenbauer, Maradona, Platini, donc Van Basten, Bergkamp, Cantona, un peu de partout en France et en Angleterre, Beckham, Zidane, etc. Et à l'heure de leur début, pratiquement jusque pour les derniers, etc. Parce que, par exemple, Zidane, moi je l'ai vu jouer à Cannes. Ah oui, ça remonte. Ah bah, il y a des années comme ça, quelques années, oui. Alors, en fait, pour moi, Platini, c'est... et alors, peut-être que d'autres ne seront pas d'accord, mais pour moi, Platini, c'est quand même le plus grand joueur français à ce jour. Ne me sortez pas les autres. Peut-être à un chouïa juste dessous, il y a Zidane, les autres. Il va falloir qu'ils fassent leur preuve. Parce que vous avez quand même 3 ballons d'or consécutifs, champion d'Europe, champion calcio avec la Juve, qui était quand même le plus grand club du monde à l'époque. Et croyez-moi, le calcio, ça a envoyé du bois. Et il était vraiment au sommet de sa gloire. Alors oui, le documentaire explique aussi toutes les difficultés qu'il a rencontrées. Et en fait, il omet absolument aucune chose, ni les erreurs qu'il a pu faire, ni les gestes d'humeur, alors si vous vous souvenez du doigt d'honneur qu'il a fait, etc. Parce qu'en fait, Platini, il a un pied magique, on est d'accord sur la question, il est capable de mettre un ballon absolument n'importe où, mais il a surtout un tempérament, alors qu'on peut penser à sa gueule d'ange de l'époque que c'était un gentil garçon, etc. C'est un gentil garçon, mais il a du caractère et on l'embête pas des masses comme ça, voilà, point barre, on le cherche. Et en fait, moi, j'ai aimé ces documentaires. Enfin, c'est un documentaire, mais en 6 parties, parce qu'il y avait des interviews de ses proches, alors des anciens coéquipiers, de sa famille, notamment son fils et sa fille, des journalistes, de sa sœur aussi. Il y a des journalistes, alors qui étaient proche ou pas proche, qui l'aimait bien ou qui ne l'aimait pas, et après, des joueurs avec qui il a pu jouer ou quand il a été sélectionneur. Et en fait, là, on parle vraiment d'un joueur qui est hors du commun, qui d'ailleurs, comme il le dit si bien, préfère jouer au foot que tout le reste. Alors il parle d'abord de sa carrière, évidemment, comment il est devenu footballeur, qu'est-ce qui l'a intéressé dans le football en premier, de ses idoles, du fait qu'il a un jour vu un joueur sur un terrain faire un geste qui était absolument incroyable pour lui et qu'il s'est entraîné pendant des heures et des heures pour reproduire la même chose, et donc il parle aussi du travail. Il était doué, oui, il avait beaucoup de talent, mais il le dit plusieurs fois dans le documentaire, le travail, quoi. Vous avez un don, il faut y aller, mais le don ne fait pas tout. Et en fait, il parle aussi de ses traumatismes en tant que joueur, évidemment, et il revient sur le traumatisme qu'on a tous vécu, notamment moi, parce que je suis quand même une fan de Liverpool, qui est le Hazel. Et puis aussi de sa post-carrière de footballeur, quand il a voulu aller dans certaines instances. En fait, lui, sa volonté, c'était de changer les règles pour le football, pour le jeu et pour les joueurs. Et évidemment, il va, comme on le sait tous, va aller de déboire avec l'UEFA et carrément avec la FIFA, où
bah, il va se confronter à des gens qui n'aiment que l'argent, le pouvoir, la gloire, etc. et qui, en fait, ne regardent pas du tout le même football que vous et moi, en tous les cas, les amateurs de foot et eux, parce que leur besoin réel, c'est uniquement la gloire, le pouvoir, le fric, etc. et que les joueurs, les besoins réels des clubs et des supporters, ça leur passe largement dessus. On a eu quand même un bel exemple lors de la Coupe du Monde aux États-Unis avec le président de la FIFA actuel. Voilà. Et en fait, en revoyant ce documentaire, et notamment tous les extraits qui nous sont donnés du Michel Platini sur un terrain, j'arrêtais pas de me dire dans le documentaire que j'avais quand même eu une chance assez folle de voir Platoche sur le terrain, de voir les autres aussi, ceux qui étaient autour de lui dans l'équipe de France ou à la Juve ou à Saint-Étienne, et que c'était tout ça avant le strass, les paillettes, le bling bling, et que honnêtement, le football, quand c'est bien joué et qu'il y a des beaux gestes, et quand je dis beaux joueurs, c'est dans le sens littéral du jeu, qui savait mettre le pied sur le ballon, qui savait regarder le jeu avant même de distribuer la balle et pas uniquement parce qu'il voulait marquer et être les rois du stade. C'était des joueurs qui voulaient le mieux pour leur sport et qui n'étaient pas en quête de la gloire absolument médiatique, même si certains étaient des stars. Johan Cruyff était une véritable idole. Voilà, il y a eu des joueurs, Maradona savait très bien jouer avec tout ça, mais il mettait le pied sur le ballon. Enfin, je veux dire, on peut dire ce qu'on veut, par exemple, de Maradona, de sa vie de patachon, du fait qu'il ait été accro à des substances très illicites, mais l'avoir vu jouer... Excusez-moi, il y a quand même un... Oui, oh bah quand même, si. Voilà, et c'est vrai que je me suis dit, c'était quand même pas mieux avant. Mais je me suis dit, joueurs comme ça, il y en a vraiment très peu. Et quand on a la chance d'être dans la génération où ils sont là, et qui montrent des choses, et que vous sortez du stade avec des yeux, des étoiles dans les yeux, bah il n'y a pas mieux. Voilà. Alors, est-ce que j'ai été nostalgique devant ce documentaire? Un peu, surtout pour le beau jeu et le côté foot. Et est-ce que je suis vraiment nostalgique de cette époque? Pas vraiment, mais surtout pour le foot, voilà, pour le beau jeu. Et je suis d'accord avec Michel Platini, le but de Van Basten. Regardez le documentaire. Ah, oh, mon Dieu, mais quel pied il avait, ce garçon. En plus, beau garçon, on est bien d'accord sur la question. Mais ah, oh là là, les Hollandais volants là du Milan AC, enfin, je sais pas si vous en souvenez, mais moi je les ai vus au stade Vélodrome. Hein. Ah, c'était un grand moment. Ah, Seigneur. Ah, je suis encore toute chose, hein, je dois voir. Voilà, donc si vous aimez le foot, si vous aimez Platini, si vous aimez vraiment le foot, allez voir le documentaire Platini sur Canal+, et je peux vous assurer que vous allez en prendre peut-être pas mal sur le garçon. Peut-être que ça vous était peut-être passé à côté sur ce jeune homme de l'époque. On parle vite d'un film qui s'appelle Mayday, qui est sur Apple Télé. Alors, c'est un film qui est complètement improbable. Le scénario est improbable. On se dit honnêtement, du début jusqu'à la fin, que c'est du grand n'importe quoi. Mais en fait, ça fonctionne absolument à merveille. Et ne loupez pas le générique de fin, parce qu'il y a une petite scène en plein milieu du générique, il faut la voir. Il faut la voir pour le croire, quand même. Voilà. Alors, c'est drôle. Il y a des scènes d'action qu'il faut là où il faut. Et puis, il y a Kenneth Branagh qui nous fait un grand, grand numéro absolument incroyable. Alors, en fait, c'est un film qui détourne tous les codes. Voilà, et c'est assez sympathique. Alors je vous dis, hein, c'est le genre de film où vous posez le cerveau sur la table basse, pardon, et il n'y a rien de révolutionnaire, il n'y a rien d'innovant, mais vous passez un bon moment. Alors c'est un militaire qui est joué par Ryan Reynolds, qui est quand même pas mal dans ce genre de loser magnifique, hein, qui atterrit en Russie parce qu'en fait il pilote un avion furtif qui s'écrase, et donc il va se retrouver au milieu de la toundra, et donc
Et il va être secouru. Alors, on ne sait pas s'il est secouru, parce qu'en fait, le type, c'est un peu un ours mal léché, slash espion, parce que c'est un ancien du KGB, on va le comprendre. On ne sait pas s'il l'a capturé ou s'il le cache. Voilà, le problème, en fait, c'est que tout est décalé dans ce film. C'est-à-dire que quand le soldat se réveille, il s'aperçoit qu'il est dans une cahute avec un mec, donc il est soldat en territoire ennemi. Voilà, simplement le type est un grand fan de Top Gun, le premier, vous savez, celui de 86. Voilà, donc il tombe sur un pilote américain, il arrête pas de bombarder des questions sur Tom Cruise, sur Top Gun, etc. Il y a des posters de partout, enfin bon, bref. Et là, vous vous dites, oh punaise, ça va partir en vrille. Et ça part en vrille, voilà. Alors, en agréable vrille, hein, parce que vous êtes entre les décors qui sont absolument spectaculaires, de grandes forêts avec de la neige partout, c'est très ouaté, il y a un sentiment d'isolement et de danger systématiquement imminent, et à côté vous avez les péripéties complètement peu crédibles de ces deux-là. Voilà, c'est vraiment une aventure pour bras cassés, avec un arrière-plan, attention, un contexte géopolitique bien campé, et aussi un guide de ne pas faire ça en cas de survie, hein. Voilà, attention quand même, pas faire ça. Voilà, c'est vraiment énergique, sympathique, c'est sans pause, il y a des rebondissements qui sont vraiment entre comédie, action, espionnage, mais je vous dis, c'est vraiment des trucs de bras cassés, et il y a des péripéties qui sont tellement peu crédibles. Il y a un truc, à un moment donné, ils sont en train de manger dans un restaurant en plein milieu d'une lande de terre en Sibérie où personne n'est là, à part les habitants locaux, ils parlent en anglais, et c'est fort, et personne ne trouve ça bizarre, alors qu'ils sont en plein milieu de la Russie. Non, mais il y a plein de trucs comme ça, et en fait, si vous décidez de prendre pour, on va dire, pour une comédie, ce truc-là, vous allez vous amuser. Voilà, vraiment, je vous dis, vous posez le cerveau sur la table, vous regardez, ça va vous faire passer un bon moment. Quand vous remettez le cerveau, vous aurez oublié le film. On est bien d'accord sur la question. Mais ça vaut quand même pour Kenneth Branagh, qui fait un grand, grand numéro d'ex-agent du KGB, qui en gros, ours, pâteau, fan de Top Gun, la limite midinette, c'est quand même du grand, grand Kenneth Branagh. Donc ça s'appelle Mayday, c'est sur Apple TV. Alors on fait une petite pause musicale. Alors, ça a un lointain rapport, si, avec le pays où se passe une partie de la série. On va écouter Albano et Romina Power avec Felicita, et on part donc en Italie. Oui, enfin. Là.

Alors je ne vous dis même pas, le lutin m'a dit chante, je me pas en rêve. Je la connais la chanson, en yaourt, on est d'accord sur la question, mais je la connais. Donc c'était Albano et Romina Power avec Felicita. Oui, ça nous ramène à quelques années. Ah bah t'étais même pas née. Alors, mais, est-ce que j'étais née? Si, oui, j'étais née. Donc on va parler de The Gentleman saison 2 sur Netflix qui est sorti le 3 septembre dernier. Alors inutile de vous dire que Netflix, généralement, ils font pas comme certaines plateformes comme Apple TV, comme Paramount, par exemple, etc., de mettre un épisode par semaine. Eux, ils mettent toute la série d'entrée. Ils vous balancent le premier épisode et allez hop, s'il y en a 12, il y en a 12. C'est pas bon pour Lisa, surtout quand elle adore la série. Voilà, parce que en gros, on sait honnêtement, j'ai dû regarder, il y a 8 épisodes, j'ai dû regarder les 8 épisodes en 3 soirs. Voilà, tellement j'étais accro, limite, si je dormais pas pour savoir la fin. Alors, nous sommes un an après donc la saison 1 où Eddie et Suzy ont repris les rênes de l'empire de leurs parents. Alors, Bobby est toujours en taule, le père de Suzy, mais bah, il gère son empire criminel un peu comme il veut. Et Eddie, lui, a repris la tête de le titre de duc de son père et on va dire qu'il a imposé sa loi et il continue le trafic de cannabis sous le domaine du duc, enfin du duché familial. Oui, oh bah oui, tant qu'à faire. Et donc, il décide de s'étendre à l'étranger pour pouvoir développer leur petite entreprise. Alors évidemment, vous imaginez bien que quand ils vont devoir s'allier avec des mafieux italiens, ça va commencer à être assez compliqué. Et quand on a une ambition assez débridée et qu'on est un peu sanguin, comme les Eddie, ou Edouard, comme en vérité c'est son vrai prénom, c'est pas très bon conseiller ce genre de truc. Voilà. Alors, est-ce que j'ai été hystérique dès le premier épisode? Oui. Est-ce que j'ai... Dès la première scène? Oui. Alors, la première scène... Alors, la première et la dernière scène, ça vous cloue sur le fauteuil. Je vous le dis tout de suite. Est-ce que j'ai regardé quasi d'affilée? Ben oui, aussi, presque, quasiment. Est-ce que je vais la regarder de nouveau? Sûrement. Voilà, ça c'est ah ben, comme ça, vous savez. Alors, il faut dire que de se balader avec le duo Edouard et Suzy, qui entre-temps flirtouillent avec d'autres personnes et qui ne sont pas piquées des hannetons, les autres personnes, entre le domaine d'Edouard en Angleterre et le lac Majeur en Italie, entre la mafia, un contact italien qui a un brin hystérique, beau garçon, hein, attention, mais un brin hystérique, le beau-frère qui est écuyer du roi et noir, et un peu, comment dire, un peu coincé, le frère qui est en désintox chez les ennemis jurés d'Edouard, et une volonté de gruger tout le monde pour évidemment augmenter les gains, les terrains, et récupérer des anciennes terres du duché, etc. C'est pas un travail de tout repos. Alors, on sent que ça va foirer gravement pour tout le monde. Et à ce petit jeu, il faut dire que Edouard commence à prendre assez vite goût au sang, aux larmes et au pouvoir, ou carrément à la chambre des lords à un moment donné. Alors, dès la première scène, comme je vous le disais, ça vous cloue le bec. Vraiment. Ça se passe 3 mois avant le début de la saison 2, donc on vous explique où il en est au milieu. En fait, au milieu de la saison 2, vous avez la scène 1 qui vous mène en fait rétrospectivement à ce qui va arriver. Et la dernière scène, faut dire qu'elle est complètement folle, mais la saison 3 ayant été confirmée, on a des grosses promesses à l'avenir. Alors, il y a des clins d'œil aux parrains, notamment pour le mariage en Italie, des gros clins d'œil, hein. Des œillades qui en disent plus long que 4 discours de vœux de début d'année. Et bien sûr, ce côté addictif, assez malsain, mais sainement jouissif. Alors, je le redis hein, encore, c'est du Guirici quand même. Hein. Alors, il faut pas y aller en se disant « Ah, c'est pas... » Non, c'est du Guirici. Si vous connaissez pas, il faut y aller. C'est produit par la bestiole. Donc, il y a un dépaysement en Italie, mais il y a aussi ce côté british et l'humour qui va bien sûr avec de la saison 1. Et pourtant, je peux vous assurer que les agissements de tout ce petit monde qui se trahit, qui se baffe, qui se délecte d'un accident, qui retourne sa veste encore plus vite qu'une veste Prada ou qu'une veste Burberry, et qui nous sort dans une scène
où vous vous dites, mais je suis pas dans la même zone que les autres, un donne-moi ta main avant de se marier avec une autre, là vous vous dites, il y a un problème. C'est vraiment, voilà, moi je me suis dit devant la scène, je me suis dit, eh, mec, tu aurais pas oublié un truc. Par hasard, hein, juste comme ça, voilà. Alors oui, oui, oui, il y a un côté midinette dans cette histoire-là, je dois avouer, parce que si vous voyez la scène, moi je pense que, alors vous le savez, quand on va à un mariage, la seule personne qui est autorisée à apporter du blanc, du beige, du blanc cassé, ce que vous voulez, on s'en fout, c'est la mariée, ou éventuellement le marié s'il a envie, mais ou le marié est comme, enfin, ce que vous voulez, mais généralement les mariés peuvent se marier en blanc et les autres, on est censé ne pas venir avec du blanc. Ah bah non, pour pas faire de l'ombre au personnage clé du moment. Voilà. Alors quand vous arrivez à un mariage du mec qui plus ou moins vous fait des œillades, ou enfin vous savez pas où sur quel pied danser et que il vous plaît bien et que vous savez pas sur quel pied vous dansez vous-même, avec une robe plus serré que sur votre corps que ça, ça va vous étouffer, avec un chapeau rouge. Voilà, alors sachant que je rappelle qu'une capeline rouge, ou en tout cas du rouge à un mariage, surtout sur une femme qui était assez proche peut-être du marié, ça fait un peu maîtresse qui va au mariage de son mec, enfin de son amant. Voilà, alors là vous vous dites, voyez, il y a quand même une, comment dire, il y a quand même quelque chose. Voilà, on vous indique une histoire. Mais alors, quand ils vous balancent le coup de « donne-moi ta main », là, vous êtes... Ils sont devant l'église, sur le parvis. Le prêtre est derrière, on le voit. Et là, on se dit « non, ils vont pas nous faire ça ». Ben non, ils nous le font pas, bien sûr. Mais vous vous dites « aïe, aïe, aïe, ça ». Voilà, il y a un jeu de regard sur le parvis, et après, pendant la cérémonie, je peux vous assurer que même si vous n'êtes pas de midinette, vous allez vous dire, ouais, il est mignon. Alors, non, mais voilà. Oh, oui, il est joli. Voilà, donc la saison 2, ce qui est quand même assez rare, mais ça vaut pour une autre série que je citerai tout à l'heure, est au-dessus de la saison 1. Voilà, donc on se languit la saison 3, on espère qu'une certaine duchesse de rien du tout d'ailleurs ne se pointera pas, parce que franchement elle va gâcher le paysage, mais voilà, si on vous aimez les Guy Ritchie, si vous aimez ce côté un peu baston, violence, humour, très british, et puis vous aimez les paysages en Italie, et etc. Allez-y, hein, The Gentleman saison 2. On vous le dit, allez-y. Hein, oui, c'est sûr. Et puis c'est pas désagréable à regarder, les jolis garçons, les jolies filles. Voilà. Alors après, il y en a pour tous les goûts, hein, je vous le dis, si vous aimez les filles, il y en a pour tous les goûts là-dedans. De la plus jeune à la plus âgée, on va dire. Et chez les garçons, c'est pareil, c'est la même gomme. Alors par contre, notre ami Eddie me fout un peu la trouille de temps en temps. Moi, je dois avouer que je passerai pas un week-end avec lui seul dans un château. Hein. Non, il me foutrait quand même un peu la trouille, même s'il est très joli garçon. Autre... avant de passer aux autres séries, on va passer de la musique. Qu'est-ce que vous en pensez? Alors, la musique qui vient, je pense que vous la connaissez peut-être. C'est un groupe que j'adore depuis leur début. Non, c'est pas Blur. Commencez pas à vous affoler, ni Arctic Monkeys. Voilà, il y en a qui respirent. C'est une vraie chanson, mais issue d'un vrai groupe, mais qui a été reprise pour être la bande-son d'une série dont je vais parler tout à l'heure, qui est en cours. Et franchement, Fontaine D.C., Starburster, vous allez voir, ça envoie du bruit.

Fountain DC Starburster. Non, mais c'est A, quand je vous dis que ça envoie du bois. Alors, c'est la BO de Mobland, si ça vous intéresse. Je vais en parler brièvement. Alors, autre série que j'ai vue, et après je vous parle des deux qui sont en cours, enfin des trois, mais il y en a une qui c'est... Comment dire, on la recherche désespérément. C'est pas Suzanne, mais c'est pas loin. La série que j'ai vue, en fait, ça s'appelle Furious. Alors, je l'ai vue sur Canal, je crois. C'est Hulu, la plateforme, mais je l'ai vue sur MyCanal. Alors, on est avec un remake, enfin, en tous les cas, une adaptation d'un film qui s'appelle La Veuve Noire, qui est sorti en 1987, avec la très jolie Debra Winger, si vous vous souvenez d'elle. On est avec une agente du FBI qui s'appelle Alice, qui va se mettre à la poursuite d'une tueuse en série, qui est aussi méthodique qu'ambitieuse et mystérieuse. Et on va s'apercevoir assez vite que chacune est en quête de justice et que leurs destins sont assez entrelacés et qu'on flirte tout le temps entre le bien et le mal, voire plus flou, c'est pas possible. Voilà. Alors, on est avec Alice Black, et qui est jouée par Amy Rossum, qui est dans le rôle emblématique, enfin elle est connue pour son rôle emblématique de l'excellente version US de Shameless, ce qui est quand même assez rare à noter, puisque la version UK était vraiment exceptionnelle de Shameless, et la version US est vraiment bonne, très bonne, donc c'est assez rare quand même, hein, quand c'est ce genre-là. Donc elle est flic au FBI, elle a un passé assez difficile qu'on va découvrir au fil des épisodes. Et surtout, elle a un petit problème récent, puisqu'elle a été suspendue. Elle a dénoncé son petit copain de l'époque, qui est aussi un flic, et pour violence physique et abus. Et donc, elle a des rapports très compliqués avec sa hiérarchie, ses collègues, etc. Elle a très peu d'amis, très peu de personnes qui la soutiennent. La hiérarchie s'en fout. Et en fait, quand on la récupère, on voit bien que personne de ses collègues ne l'aime. Il n'y a qu'un seul homme qui se tient à ses côtés, qui en fait est un ami de longue date. Alors on comprend bien qu'il est amoureux d'elle, hein, mais voilà, ça c'est pas la chose la plus primordiale, même si ça compte dans le développé de l'histoire. Et de l'autre côté, quand elle arrive, en fait, elle est plongée dans une enquête où une jeune femme règle ses comptes avec des hommes qu'elle séduit et qu'elle assassine par besoin de vengeance froidement. Et donc nous, on va suivre ces deux femmes, voilà, entre guillemets en parallèle de leur vie, ce qu'ils font. Et au fil des épisodes, la ligne jaune s'amoindrit entre Alice et cette jeune femme. On voit que Alice est de plus en plus impliquée dans l'enquête, dans les arcanes. Et ça dénonce la prostitution et la violence faite aux adolescentes par des gens très riches qui les achètent, donc on voit à peu près de quoi on parle, qui sont soit protégés par la police, soit par la justice, soit par des gens beaucoup plus riches qu'eux ou des membres de leur famille qui ont de l'importance. Alors c'est très tordu, hein, comme série, c'est quand même parfois un peu immoral. C'est même carrément pathétique pour certains personnages, vraiment. Il y a des scènes ou des moments ou des choses qui sont dites ou qu'on sous-entend, notamment quand ils rentrent dans une pièce pour visionner des vidéos de pédopornographie. On ne les voit pas, mais on comprend, donc c'est assez révoltant. Selon les aspects que l'on conçoit sur le visage de la personne qui est censée regarder. Mais la série se tient. Voilà, c'est bien interprété. On comprend petit à petit le pulse qui se met en route. On le comprend assez vite, mais c'est bien. La fin laisse augurer une deuxième saison. Alors, soit c'est une deuxième saison qui est vachement perverse et moi, je vois très bien ce que ça peut faire. Soit ils en restent là et ça se suffit à elle-même, la fin, parce que en fait ça vous laisse, vous le spectateur, assez de marge et de liberté d'imaginer ce que ça peut être. Voilà. Après, ce n'est pas la série la plus révolutionnaire du monde, mais honnêtement, elle a un personnage très ingrat à tenir, Amy Rossum, et elle s'en sort vraiment très très bien. Elle est pas facile comme personnage, hein. Elle est pas mise en valeur, bien au contraire d'ailleurs, elle est même elle est enlaidie. Alors on comprend pourquoi, mais c'est vraiment
elle a un personnage lourd à porter, mais elle s'en sort fort bien. Bon, en plus, elle est fort jolie, donc ça aide. Donc ça s'appelle Furious, c'est sur Hulu, donc MyCanal, comme vous voulez. Alors, les trois séries qui sont en cours, il faut quand même le dire, la première série... que je n'ai vu que partiellement, enfin j'ai vu le premier épisode, alors je vais vous expliquer, j'ai vu le premier épisode en lors d'un dîner sur Zoom avec mes potes allemands qui m'ont mis la télévision, enfin la caméra plantée sur leur télévision et qui m'ont traduit, qui coupaient scène par scène pour me traduire ce qui était dit. Vachement pratique de suivre un épisode de série avec ça. Donc ça s'appelle Babylon Berlin, les quatre dernières saisons étaient sur Canal+, là c'est la cinquième et dernière, et elle se passe, donc c'est tiré des livres excellents de Volker Kutscher. Alors moi j'en ai lu 6, il n'y en a que 3 en France qui sont sortis, moi j'en ai lu 5, pardon, j'en ai lu 5. Les deux derniers que j'ai lus, les 4 et 5, je les ai lus en anglais parce que les Français ont arrêté aux 3. Voilà, il y en a 10 hein, en tout, puisque ça part de 1928 et ça arrive à 1938, donc voilà, on est un peu à la ramasse en France comme d'habitude. Et là, cet épisode-là, donc, se déroule en 1933, en février 33, en vérité, ça se place entre la nomination d'Adolf Hitler et comme chancelier du Reich et l'incendie du Reichstag. Donc, du coup, les deux personnages principaux qui sont Gerhard Hart et Charlotte Ritter vont se retrouver dans ce tourbillon, puisque 5 minutes avant, on va dire, c'était la fête, c'était les années folles, c'était le jazz dans les rues, et de l'autre côté, c'était... voilà, 5 minutes après, c'est un peu la destruction massive, voilà. Donc franchement, c'est une très très bonne série. Les 4 premières saisons sont excellentes. Juste pour info, si vous voulez lire les livres, faites attention, il y a des grosses différences dans le traitement des personnages qui sont à l'écran et qui sont dans le livre. Moi personnellement, je préfère largement les personnages dans le livre et l'ambiance des livres, même si j'adore la série, hein, mais c'est vraiment très très différent. Mais le contexte est très très bien foutu, c'est vraiment historiquement c'est carré carré, et bien sûr ils ont mis des personnages fictifs au milieu, alors j'espère qu'on va réussir à trouver une plateforme qui le diffuse en allemand mais sous-titré en anglais et que je puisse avoir, voilà. Alors oui, tout le monde m'a dit VPN, moi j'y comprends rien à ce truc là, donc laissez tomber. Je pense qu'ils vont m'enregistrer les trucs et on va se débrouiller à les regarder en version traduite. Je sais pas comment on va faire. Bon, Canal+ ayant diffusé les 4 premières, ça va arriver sur Canal, mais vraiment le premier épisode, de ce que j'en ai vu et de ce que j'en ai compris, ce qu'ils m'ont expliqué, c'est absolument fabuleux quoi. C'est aussi bon que les 4 premiers, donc voilà. Et les deux séries qui sont toujours en cours, et là, bah, c'est normal, hein, on va pas passer 50 minutes à hurler à la lune, mais si. Voilà, alors, depuis le 16 septembre, arrivé sur Apple TV, Slow Horses, saison 6. Alors, je rappelle, nos amis Slow Horses, c'est les bras cassés du MI5. Oui, alors si vous n'avez pas suivi les 5 précédentes saisons, il faut y aller. C'est une série espionnage. Alors, je ne sais pas si vous aviez vu MI5 sur, en France, la série qui avait duré, je ne sais pas, 7, 8 saisons, 9 saisons, 10 saisons, je ne sais plus, sur les services secrets britanniques, qui s'appelait en anglais Spook, en vérité, qui était absolument excellente. Là, vous avez la version low cost. Alors attention, elle n'est pas mauvaise. Low cost, c'est pas parce que la saison est mauvaise, enfin la série est mauvaise. Au contraire, elle est vraiment plus qu'excellente. Elle est même largement au-dessus de MI5. Mais c'est complètement différent. C'est-à-dire que les Slow Horses, c'est les rebuts du MI5. C'est eux qui ont fait des bourdasses, qui sont pas bons, etc. Et donc, sur les 5 dernières saisons, on les suit toujours dans des enquêtes, etc. Mais au final, ces bras cassés, ils sont pas mauvais. Bon, alors, comme on dirait certaines personnes, sur un malentendu, ça peut marcher. Ah bah eux, sur un malentendu, ça marche. Voilà. Et ils sont drivés, dirigés par un certain Jackson Lamb, qui est joué absolument divinement bien, mais quand c'est qu'il joue mal, lui ? Gary Oldman, qui joue un type absolument imbuvable, qui boit comme un trou quelquefois, qui est sale, mais répugnant, enfin vous sentez les odeurs, hein, qui a des chaussettes trouées, qui
qui émet des gaz tout le temps, qui mange comme un cochon, et qui insulte ses agents, qui les traite comme des moins que rien. Et vous avez dans ce petit îlot de bras cassés, ils les appellent les veaux, hein, quand même. Voilà, super. Vous avez ces, comment dire, ces pieds nickelés. Alors, il y en a un, c'est un génie en informatique, mais il est complètement asocial, et il a un ego surdimensionné qui sert à rien, parce qu'il est, naze, à part l'informatique. Vous avez le mec qui ne dit pas plus de 1,50 mot, et qui se met sous sa capuche et qui a une tête de psychopathe. Vous avez la fille qui a loupé une enquête et qui a tué je sais pas combien de ses camarades sans faire exprès. Vous avez ceux qui ont foiré quelque chose mais qui ont une culpabilité sur les épaules. Vous avez la secrétaire entre guillemets qui a été longtemps la maîtresse d'un agent très très coté, qui l'a trouvé mort dans son bain et qui a picolé pendant des années, qui est pas sevré des masses mais qui tient un peu la baraque comme elle veut. Et vous avez ce fameux River Cartwright qui est le petit-fils de l'ancien directeur du MI5 qui a foiré un exercice du MI5, mais vraiment c'est un exercice, hein. Alors il a tué plein de personnes mais fictivement, mais ils l'ont mis au placard pour ça, qui est très doué, mais en fait qui, à force de s'entendre dire qu'il est nul, mais commence à le croire. Voilà. Alors vous imaginez ce que ça peut donner. Et là, la sixième saison s'ouvre sur le fait que tous les anciens de ce Slow Horses, donc de cette antenne, sont dégommés les uns après les autres. Donc évidemment, Jackson Lamb est loin d'être un idiot. Il se dit que la directrice, qu'il appelle Lady Di, parce qu'elle s'appelle Diana Taverner, qui est jouée par l'excellente Christine Scott Thomas, n'y est pas pour rien. Donc il leur demande de se planquer. Et il y a d'autres agents qui vont arriver, des anciens, des nouveaux, etc. Ceux qui n'avaient rien à faire, mais que tout le monde pensait. Et vous avez des tueurs qui sont à leur trousse, alors qu'ils les dégomment bien comme il faut. Il y a toujours cet humour absolu. Et il y a bien sûr tous les problèmes de tous les personnages. Leurs problèmes personnels, leurs problèmes de relations entre eux, etc. Enfin, vraiment, là, j'en suis donc à la troisième. Épisode, c'est moi j'aimerais que ça finisse pas ce truc, donc voilà, mais c'est excellent, vraiment de l'humour, ce qu'il faut pour avoir une excellente série d'espionnage, parce qu'il y a du suspense, des rebondissements, enfin bref, c'est quand même du haut de gamme. Et autre série qui est en cours actuellement et dont nous en sommes au troisième épisode. Ah bah c'est pareil. Ah oui, c'est vrai, on a un peu de retard sur Slow Horses. On a un peu loupé les épisodes. Ah bah il faut qu'ils arrêtent de mettre du foot aussi. Hein, voilà. C'est donc Mobland. Donc dont on entendait la BO de qui était chantée par Fun Dennis tout à l'heure. Alors ils sont sur la saison 2, 18 septembre, retour de Mobland. On est toujours avec les Harrigan, hein, qui sont une famille de mafieux qui règne sur Londres avec la drogue, etc. qui sont pris à partie parce qu'il y en a un qui a décidé de venir leur damer le pion sur leur terrain. Voilà. Et comme c'est une famille qui est unie, mais pas vraiment, où il y a eu des secrets qui ont été révélés à la fin de la saison 1 et qui ont fait littéralement exploser les relations entre les uns et les autres, mais il faut faire front uni face aux rivaux quand même qui sont en pleine ascension, avec le couple de patriarches et matriarches qui sont inquiétants à souhait. Ah, ils sont inquiétants à souhait. Alors lui, vous penseriez que ça pourrait être un bon papy britannique, etc., mais jamais se fier à la bête. Déjà, la première scène, vous comprenez tout de suite avec qui vous avez affaire. Sa femme est complètement starbée. Ah, mais si, moi, elle fait froid dans le dos quand même. Hein. Alors, c'est excellemment joué par Pierce Brosnan et Hélène Mirren. Excusez du peu, quand même. Ah si, quand même. Quand vous voyez la distribution, vous dites, ben, vous pouvez pas faire autrement que d'y aller, parce que leur homme de main, Harry, n'est autre que joué par Thomas Hardy.
Tom Hardy, si vous voulez. Oh là là là là là là. Alors, vous vous dites, c'est pas possible de faire haut de gamme comme ça. Bah, si, si, c'est possible. Et c'est vraiment jouissif. Pareil, c'est produit par Guy Ritchie. Ah, écoutez, moi, il y a un problème. Hein. Alors, il a fait des daubes, hein, Guy Ritchie. Je lui en veux encore pour son roi Arthur. Mais franchement, si vous aimez son univers, vous ne serez pas dépaysé et vous ne serez pas contrarié par Mob Blonde saison 2. Voilà, alors après, j'attends, hein, ça marche doucement. Il faut juste qu'on arrive jusqu'à la fin. Voilà, donc ça, c'était toutes les séries que j'ai vues, les documentaires, le film et celles que je suis en cours. Donc forcément, celles dont je viens de parler qui sont en cours, bah, vous en entendrez parler à la fin octobre, ce qui me semble évident. Hein. Mes petits amis, on va se retrouver à la fin octobre et puis... alors non pas à la fin octobre, début novembre pour le bilan culturel, mais à la fin octobre évidemment pour la playlist. Donc on se retrouve le 26 octobre pour la playlist du mois de novembre et le 2 novembre pour évidemment le bilan culturel d'octobre. Voilà. D'ici là, bah, portez-vous bien, faites attention à vous. Vous savez que sur Liberté FM, nous nous occupons de vos petites oreilles et vous vous occupez de vous, de vos proches et de ceux que vous aimez. N'hésitez absolument pas à aller fureter un peu à droite à gauche. Peut-être que je glisserai un livre ou deux au mois d'octobre, enfin début novembre, parce que j'en ai lu qui sont vraiment pas mal du tout, notamment La Rédemption de Orengo ou encore Mon nom est Elisabeth de Adèle Lyon, qui vraiment sont très très bons, que j'ai lu au mois de septembre. Mais écoutez, j'avais envie de vous faire 100% séries et films, etc. Donc voilà. Allez, on va se quitter avec cette fois-ci la BO de Slow Horses. Et oui. Ah bah écoutez, oui, je vous dis, j'ai décidé que c'était comme ça. Et ce n'est chanté par... Bah, c'est chanté par Sir Mick. Oui, Mick Jagger. Ah bah oui, c'est comme... Voilà, avec un Strange Game. Et n'hésitez pas à aller voir les séries et à aller écouter surtout Fontaine DC. La vie qui prêche. Ouais, ah bah écoutez, je les aime bien, moi, ces petits jeunes. Ils sont... Puis en plus, il est charmant, le Frontman. Ouh. Ah, puis alors, sur scène, oh là là là là. Aïe. Ah, vous ressortez pas indemne du concert. Bon, vous avez perdu sûrement une hanche, un bras et une cheville, mais... entre autres. Mais côté mirette, c'est sympathique aussi. Voilà. Et puis, côté oreille, c'est du très, très bon. Allez, d'ici là, portez-vous bien. Bisous, bisous. On se quitte, avec Mick Jagger et Strange Game, qui est donc l'ABO de la série, enfin, qui est pris comme l'ABO de la série de Slow Horses. Ciao. À la semaine prochaine. Enfin, à la semaine prochaine. Non, que dis-je? Dans quelques semaines. Oh, non, mais... ah ben oui, mais je sais, mais c'est là, c'est... C'est le Roland de chaleur, je crois. Il faut que ça s'arrête là. S'il fait trop chaud, moi je fonds.

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2: Bienvenue, voici votre édition de la mi-journée sur Liberté FM. À Villamblard, les élus de la communauté de communes Île-Cramps ont penché sur les actions en faveur de la biodiversité, l'aménagement des abords de la gare de Mussidan et la livraison de repas à domicile. Notre invitée, Linda Diguet, Mon Burnout et moi, c'est son histoire qu'elle raconte dans un livre graphique. Elle est au téléphone. Et puis enfin, la météo, après-midi agréable et ensoleillé. Bonjour, à Villamblard, le conseil de la communauté de communes Île-et-Cramps en Périgord avait de nombreux sujets à étudier. Trois interventions ont ouvert les échanges. Sébastien Pichon, enseignant à Saint-Médard de Mussidan, a présenté une aire éducative terrestre près de l'île, mise à disposition pour 3 ans. Les élèves s'y rendent à pied et participent à sa préservation avec la Ligue pour la protection des oiseaux. Ils travaillent avec les services municipaux sur une plateforme d'accueil des cigognes. L'Office français de la biodiversité subventionne l'action et pourrait financer une nouvelle tranche. Amandine Théou de la Ligue de protection des oiseaux a invité les communes à rejoindre le projet. Une chouette, un village, des nichoirs dans les bâtiments communaux doivent favoriser l'accueil de la chouette des clochers. Plusieurs élus se sont montrés intéressés. Agathe Torel, d'Alaga Médiation, a présenté l'avancée du collectif citoyen consacré aux espèces envahissantes en lien avec l'Université de Bordeaux. Un forum prévu ce samedi à Issac permettra de recruter les participants. Autre dossier majeur, le futur parking près de la gare de Mussidan. Les comptages révèlent un manque moyen de 35 places. Une enveloppe prévisionnelle de 800 000 euros a été évoquée pour l'acquisition du site, les démolitions et l'aménagement. Le scénario prévoit de conserver une partie du bâti sous réserve des diagnostics et de créer un stationnement végétalisé et perméable. Un démarrage avant fin mars prochain a été évoqué pour respecter les contraintes des financements européens. Les élus ont approuvé à l'unanimité une convention en avec Action Solidarité Entraide, de locaux à Villamblard et à Mussidan, ainsi qu'un Peugeot Partner seront mis gratuitement à disposition pour la livraison des repas. 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
1: Bonsoir, notre invitée est au téléphone, Linda Diguet, bonjour.
2: Bonjour.
1: Merci de nous consacrer quelques instants sur Liberté FM à l'occasion de la sortie de votre ouvrage « Mon burn-out et moi ». C'est aux éditions Vuibert Graphique, nouvellement sorti d'ailleurs dans le courant de cet ouvrage du mois de septembre. C'est votre histoire que vous racontez dans cet ouvrage ? Ou ce sont plusieurs histoires finalement ?
2: Non, mais en effet, hein, c'est vrai, c'est une histoire qui est vraiment inspirée de mon vécu puisque j'ai fait moi-même un burn-out en 2018.
1: Oui. Par rapport à une surcharge de travail à ce moment-là, dans quel domaine étiez-vous ?
2: Alors moi, je travaillais donc dans la gestion de projet et je pense, en tout cas en règle générale, hein, il y a quand même plusieurs facteurs qui se télescopent, on va dire. Donc oui, il y avait une surcharge de travail, j'avais aussi un contexte de réorganisation en interne, donc il y avait beaucoup d'enjeux. Et donc c'est à ce moment-là, oui, où j'ai du coup été diagnostiquée et j'ai fait donc un burn-out en fin d'année, ouais, 2018.
1: Est-ce que votre entourage a compris ce burn-out et comment avez-vous été perçue à ce moment-là ?
2: Alors je pense, bon déjà on en entendait beaucoup moins parler par rapport à aujourd'hui. Donc à l'époque c'était quand même, je trouve, on était moins sensibilisés. Et en fait mon entourage au début n'a pas forcément perçu les signes, mais parce que moi-même, je pense, j'ai été dans le déni, il y a beaucoup de choses que j'ai pas forcément dites. Et c'est vraiment parce qu'il a fallu quand même plusieurs mois avant de poser un diagnostic. Donc il s'est passé voilà un certain temps avant de conscientiser en fait que je faisais un burn-out. Donc au début mon entourage n'était pas forcément n'avait pas forcément remarqué, et puis au fur et à mesure là oui il y a eu quelques signaux qu'ils ont pu percevoir et ça m'a aussi servi de miroir par rapport à ce que j'étais en train de vivre.
1: Et justement ce livre que vous venez d'écrire Linda, c'est pour mieux comprendre ou prévenir cet épuisement professionnel qu'on appelle burn-out.
2: Oui, c'est vrai que c'est l'objectif pour moi, enfin ce que j'aimerais, hein, c'est qu'il soit un outil de sensibilisation et de prévention. Donc sensibilisation parce que, comme je vous le disais à l'époque, on en entendait moins parler. Aujourd'hui, on en entend plus parler, mais c'est peut-être l'inverse, c'est-à-dire que maintenant, ça devient un peu un mot à la mode, les gens l'utilisent pour un peu tout, donc je pense que c'est bien de réexpliquer de quoi il s'agit et les différents symptômes qui peuvent être associés à un burn-out, les causes, ce que ça peut provoquer donc chez la personne qui est concernée et comment s'en sortir, et aussi de prévention parce que en effet, comme vous l'avez juste demandé avant, je pense que c'est bien d'identifier ou en tout cas d'être conscient qu'il y a un certain nombre de signes. Le burn-out il se déclenche pas du jour au lendemain. Avant il y a eu un certain nombre d'indices que notre corps a pu nous envoyer, et après il y a des choses qu'on perçoit pas parce que comme je vous le disais, il peut y avoir quand même une part de déni importante, mais je pense que c'est bien de l'avoir en tête à un moment et de pouvoir les détecter au plus tôt, puisque ça permet aussi une prise en charge la plus tôt possible et on limite quand même les dégâts. Donc en ça, pour moi c'est important, aussi bien pour les personnes qui peuvent être concernées par un burn-out ou même l'entourage, parce que des fois, les personnes ne savent pas trop de quoi il s'agit, il peut y avoir des maladresses, ça peut être des mots, des gestes, et comme les personnes qui traversent un burn-out sont déjà fragilisées, ça peut blesser davantage. Donc pour moi ce serait vraiment une aide pour aussi bien la personne qui traverse un burn-out que l'entourage donc proche, ou même ça peut être des collègues ou un manager dans son équipe qui accueille un salarié qui a fait un burn-out, peut-être qu'il se pose des questions sur que faire ou quel sujet aborder, donc c'est aussi pour aider dans ce sens-là.
1: Et vous le faites de façon ludique dans ce livre, Mon burn-out et moi, parce que faut pas non plus que ce soit trop rébarbatif ou trop contraignant à lire.
2: Oui, c'est ça. En fait, l'idée, parce que donc on a une partie bande dessinée qui raconte donc le burn-out que traverse ce personnage, qui prend la forme d'un petit monstre. Et donc toute l'ambivalence, parce que le burn-out c'est associé à de l'épuisement, une perte de repères, mais en même temps il va aussi être révélateur d'envie, puisqu'il va obliger le personnage principal à se confronter à des choses qu'elle n'a pas forcément voulu voir ou su voir avant, telles que des besoins, des limites à poser, etc. Et donc pour moi cette partie bande dessinée elle est importante parce que elle permet aussi de montrer par l'image des choses qui des fois sont difficiles à décrire, parce que voilà, on peut manquer de mots et je pense que ça peut parler plus facilement. Donc il y a cette envie-là de, voilà, d'explorer cette histoire à travers l'image. Et à la fin, on a aussi des fiches pédagogiques qui sont accessibles, mais tout en gardant quand même ce ton léger, parce que l'idée c'est de dédramatiser, mais sans minimiser en fait.
1: Linda Diguet, Mon Burnout et moi, ce livre graphique dans toutes les bonnes librairies, bien sûr.
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1: Du soleil et des températures agréables pour cet après-midi. Pour preuve, 26 degrés à Beauregard de Terrasson, mais 27 probablement à Bourdeil. Ce sera donc agréable aussi demain, avant l'arrivée des orages demain soir et d'une perturbation pluvieuse mercredi.
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1: Et c'est la fin de cette édition. Merci de votre fidélité. On se retrouve ce soir à 19h, à suivre jusqu'à 13h. Les affreux Jojo, vous retrouverez à ce moment-là le temps des idoles. Très bon appétit si vous êtes à table à ce soir.
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Bonjour, quoi de beau à la télé pour cette soirée du 5 octobre sur TF1 du foot France-Belgique, la Ligue des Nations. Quatrième et dernière rencontre de l'équipe de France pour ce premier rassemblement de l'ère Zinedine Zidane. Après les avoir affrontés la semaine dernière, les Bleus sont une nouvelle fois opposés aux Belges. Sur France 4, Belgomania, toute la Belgique qu'on aime, documentaire. La présence artistique belge imprègne durablement le paysage culturel français. De la musique au cinéma, une nouvelle génération d'artistes s'impose naturellement. Sur France 5, droit ou pas droit, divertissement présenté par Anne-Elisabeth Lemoine. Sur M6, l'amour est dans le pré, présenté par Karine Le Marchand. Sur France 2, les aventurières, série. Sur France 3, mes héros, film avec Josène Balasco et Gérard Jugnot. Maxime apprend que sa mère Olga vient d'être emprisonnée pour s'être opposée à un policier. Il accepte de la ramener chez elle à condition qu'elle se réconcilie avec son mari. Et puis sur W9, la proposition, film avec Sandra Bullock. Très belle soirée télé à tous.

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1: Nous revoici dans votre radio Les affreux Jojo avec Laurence Roati qui est en pleine forme, qui a une patate de fou.
2: Mais oui, bonjour.
1: Comment ça va, Lolotte?
2: Vous savez quoi? Vous n'avez pas trouvé l'amour encore?
1: Trouvé
2: l'amour, mais rien du tout. Je suis toujours toute seule avec mon chat et je suis très bien. Voilà,
1: Et puis laissez-moi tranquille.
2: Alors, laissez-moi tranquille.
1: Bon, d'accord, mais ça va venir. Vous inquiétez pas. Oui. On va vous retrouver tout à l'heure avec une Lolo Web et un petit jeu à la fin de l'émission. Ça vous va?
2: D'accord.
1: Vous étiez pas au courant.
2: Mais je suis sur le coup.
1: Yann Morel est là. Bonjour Yann.
3: Oui, bonjour.
1: Alors vous changez d'humeur.
3: Oui.
1: Voilà, vous, c'est un billet d'humeur que vous allez nous faire aujourd'hui.
3: Exactement.
1: Vous faites des comptes, vous faites des flashs, et là, vous allez faire un billet d'humeur.
3: Je suis multicasquette.
1: Mais c'est bien ça, on a besoin de gens comme vous. Jérôme est là, bonjour Jérôme.
4: Oui, bonjour.
1: Va bien?
4: Très bien.
1: Va bien. Question call pour vous, et puis quelques brefs de comptoir peut-être.
4: Ouais. J'ai une blague, là. Avant de la perdre.
1: Ah ben allez-y alors.
4: C'est deux copines qui se retrouvent et puis il y a l'une qui dit à l'autre « Alors, ce régime, mais écoute, pas encore terminé, là je devais perdre 8 kilos. Ah ok, il t'en reste combien à perdre ?»« Ben plus que 12.
1: Oui, hein.
2: Ça s'est
1: Virginie.
2: Bien passé.
1: Et là, avec la machine à café tout à l'heure.
2: Oui. Hein, ah oui, oui, oui.
1: Tout à l'heure, c'est le sommaire de l'émission.
2: Oui, oui,
1: avec la cohabitation homme-animal.
2: Oui, cohabitation homme-animal.
1: Ok, on a fait le tour, on fait une blagounette. Ouais. Yann, vous en avez une?
3: Oui, pourquoi pas.
1: Allez-y.
3: Alors, c'est deux Belges qui partent à la chasse. Non, je déconne.
1: Ah ouais, non, ça c'est déjà fait.
3: Dans une autre émission pas si lointaine. Non, alors là, c'est deux Belges. Ils marchent dans la rue. Et puis, à un moment, il y a un pigeon qui passe. Et il fait ce besoin sur la tête d'un des deux. Ah, alors, il met la main sur... Ah, oh, c'est dégueulasse, dis donc, j'ai un pigeon qui m'a fait sur la tête. Et puis, il y a l'autre qui fait, attends, je vais chercher un mouchoir pour l'essuyer. Et l'autre, il lui fait, oh, laisse tomber, il est trop loin maintenant.
1: C'est bien. Moi, j'ai une blague pour vous, Lolotte.
2: Oh, allez-y.
1: Ouais, ouais. C'est une copine qui te dit, la seule personne de confiance pour garder un secret, c'est ton mari. Il peut pas le répéter, vu qu'il t'a pas écouté. Virginie. C'est drôle, hein.
2: Dans une grande piscine publique, il y a le maître nageur qui s'approche d'un baigneur et qui lui dit monsieur, je vous prie là d'aller vous rhabiller immédiatement là et de ne plus jamais remettre les pieds ici. Hein. Ça, c'est pas possible. Et pourquoi donc? Il lui dit l'autre. Ben parce que quand même, vous avez fait pipi dans la piscine là, je vous ai vu. Oh, ça va, il lui dit l'autre, vous savez très bien que tout le monde fait ça, je suis quand même pas le seul. Ah non, mais du haut du plongeoir, si.
1: Bien.
4: Alors c'est une végane, puisque c'est la mode.
3: Renault
4: végane. La Renault végane. C'est une végane qui tente de convaincre un ami, tu vois, de faire pareil et de pas manger de viande. Et elle lui dit, tu te rends compte, les petits agneaux, les veaux, tout ça, c'est mignon, mais franchement, mais comment on peut manger de telles créatures? Et là, le mec, il lui répond, c'est une question rhétorique ou tu veux un conseil de cuisson?
1: Bien, ces deux copines, elles discutent, il y en a une, elle dit, bon, moi, j'arrête l'alcool, hein, c'est mauvais pour les jambes. Et l'autre, elle lui dit, ah, pourquoi? Pourquoi ça les engourdit? Et l'autre, elle répond, non, ça les écarte. Oh, si, c'est bien. Si, c'est bien. J'en ai pas souvent, moi.
2: Et ben, ouais. Voilà.
1: Et ben, voilà.
2: Une petite dernière. Bien.
1: Oh, on a du temps. Allez. Plein. On fait une tournée.
2: Ah ouais.
1: Une tournée.
2: C'est dans une salle d'opération. Une superbe jeune femme est étendue sur la table, complètement nue. Et alors là, il y a le chirurgien qui s'approche et au moment où il se penche sur elle, elle ouvre les yeux. Elle lui dit, chérie, il va falloir trouver un autre endroit pour nous rencontrer. La sécurité sociale commence à tiquer, là.
1: Bien. Jérôme.
4: C'est une... non.
1: D'accord, non, pas celle-là. Elle passera pas, c'est ça que
4: non,
1: vous voulez
4: voilà,
1: dire.
4: C'est ça.
1: Bon, eh bien, trouvez-en une autre.
4: Ouais. Alors, c'est une blonde qui rentre dans une pharmacie. Elle tend son ordonnance donc au pharmacien. Et puis, elle lui dit, c'est pour ma tati. Et puis le pharmacien jette un rapide coup d'œil au médicament qui est prescrit. Et puis, elle connaît le générique, votre tati? Et chez Tati Tatou. Mais quel rapport?
1: Ah, c'est ça, c'est fini. Ah oui, d'accord.
2: Bon, alors, c'est trois naufragés, on peut pas rester là-dessus.
1: Non, on peut pas rester là-dessus.
4: Vous que vous vous rappelez plus de la pub Tati?
1: Si, si, bien
2: faire,
1: sûr.
2: Tu vas nous faire couler, toi. Alors, c'est trois naufragés qui sont sur un radeau.
4: Ah, bah, excusez-moi, c'était signé Titi, c'est pour ça.
2: Ah, d'accord. C'est trois naufragés qui sont sur un radeau. J'ai une idée, dit le premier. Pour passer le temps, on n'a qu'à faire un golf miniature, ok? Allez, je fournis la canne. Bon, allez, ok, d'accord, répond le deuxième. Moi, je fournis les balles. Ouais, moi, je veux pas jouer, hein, dit le troisième.
4: Bien. C'est Titi aussi.
1: Ouais, c'est Titi aussi.
4: Oui, oui, oui.
1: Allez, moi, quand je m'ennuie, j'envoie un SMS à un numéro inconnu. Vous savez que je fais ça? Et puis, j'écris, c'est bon, j'ai caché le corps. Maintenant, on fait quoi? Voilà. On se retrouve dans un instant.
2: On peut pas finir là-dessus. Non,
1: mais si, on peut.
2: C'est pas possible.
1: T'envoies un numéro inconnu comme ça, tu dis, j'ai caché le corps. On fait quoi maintenant?
2: Oh.
1: C'est rigolo.
2: Et on t'a déjà répondu?
1: Non.
2: Mais j'ai perdu mes amis.
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1: Il est multipasse, multifonction, c'est le couteau suisse de cette émission, c'est Yann Morel qu'on retrouve maintenant.
3: Oui.
1: Vous faites plein de trucs.
3: Mais oui, tout
1: à fait.
3: Des
1: contes, des blagues, des flashs. Et maintenant, c'est un billet d'humeur.
3: Exactement.
1: Ah. Allons-y, mon Yannou.
3: En fait, je voudrais vous parler des émissions de cuisine.
1: Ouais.
3: Ah, vous savez, parce que depuis plusieurs années, alors on a pu voir fleurir dans le paysage audiovisuel les émissions culinaires. Alors il s'agit plus du tout de Maïté et sa fidèle Micheline, nous faisant part de leurs recettes et tuyaux pour briller lors de votre prochain repas de famille avec belle-maman. Non, la plupart de ces émissions sont maintenant basées sur la compétition.
1: Mmh.
3: Alors, le but de ces émissions est de se faire s'affronter des cuisiniers sur des épreuves culinaires pour déterminer lequel d'entre eux sera le plus meilleur. Alors, il faut savoir que ces programmes sont construits comme les films, hein, c'est-à-dire qu'ils répondent à des codes.
1: Ouais.
3: Je m'explique. Quand vous entendez une petite musique triste, eh bien, vous pouvez être sûr que la scène que vous regardez est emplie d'un sentimentalisme dégoulinant où l'on voit un candidat pleurer en lisant le message d'un de ses proches, par exemple. Et donc, il lit la lettre, genre écrite par sa maman ou sa grand-mère ou machin. Et après, du coup, il commente. Oh, pour moi, c'est hyper important que ma mère soit fière de moi parce que c'est elle qu'elle m'a appris à faire la cuisine, quoi. Et qu'aujourd'hui, si je gagne... Ben j'aurais pas perdu, quoi. Et je pense à mon chien aussi, parce que c'est lui qui m'a appris à me lécher. Enfin bon. Alors voilà, et vous pouvez être sûr, c'est toujours construit de la même façon.
1: Oui.
3: Voilà, et on essaie de vous tirer la petite larme et tout. Alors il y a aussi bien évidemment la musique pour quand l'action se fait intense ou quand le suspense est à son paroxysme. Mais quand je dis paroxysme, oui, c'est insoutenable. Va-t-il gagner ou pas? Sa blanquette de veau sera-t-elle savoureuse? La réponse après une page de pub? Non, mon corps ne pourra jamais tenir. Non, excusez-moi, mais c'est tellement intense. Vraiment. Non, mais après, par contre, c'est sympa hein, de voir les plats qu'ils arrivent à faire en disant bon, ça c'est la base. Hein, c'est un truc que tout le monde peut faire.
1: Ça, je le fais. Moi, je le fais. Moi, moi, je le fais.
3: Alors non, parce que bon, faire cuire des pâtes, oui, on est d'accord. Hein. Faire déglacer du jus de viande. Je sais même pas ce que ça veut dire déglacer. Dégueulasser, oui, ça avec du jus de viande, ça je peux faire, mais déglacer, je sais pas. Alors déjà, faudrait qu'ils arrêtent un peu de se la péter. Hein. Et les chefs, pareil, hein, ils font que d'employer des mots qu'on comprend même pas. Non mais c'est vrai, c'est chiant à la fin. Moi je dis, les candidats, ils devraient s'affronter sur un ring qui suit des torgnoles entre deux plats, ça serait un peu novateur. Et puis on s'emmerderait peut-être un petit peu moins. Enfin voilà.
1: C'était votre point de vue. Vous regardez vous beaucoup les émissions comme ça télé-réalité.
3: Moi ma femme est une inconditionnelle.
1: Ah ouais.
3: Ah ouais. Elle a deux trois émissions comme ça.
4: Ah, moi j'ai l'amour dans le pré. Oh.
2: Et d'ailleurs c'est ce soir ou pas? C'est ce soir. On est lundi.
3: C'est la chance sur le lot.
1: On va vous inscrire le lot. On va vous inscrire dans l'amour et dans le pré. Non, ça vous dit?
2: Ah oui mais grave. Moi je suis au bord du désespoir alors je m'en fous.
4: Au début je trouvais ça rigolo. Et puis en fait, en l'émission de Plaza, bon, il fait exprès de faire tomber des trucs.
1: Oui, moi, j'imagine il fait exprès d'être maladroit.
4: Si il est chez moi et qu'il casse un truc que j'aime bien, bon, c'est pas te dire que.
3: Il sera pas là pour faire de tournage.
1: Il pourra pas faire d'autres émissions.
4: Je me doute que c'est du montage. Après, des mecs qui sont sur Paris, oui, on cherche un T3 de 38 mètres carrés. Oui, oula, Paris, oui, oui. Votre budget? Oh, on a 850 000 en frais de notaire, hein? Mais t'es qui, toi, mec? 850 000 pour une cage à poules, mais
1: bah
4: c'est
1: oui,
4: vrai.
1: Bah oui.
4: Et ils savent pas qu'il y a des gens qui ont pas ça, en fait?
3: Non, mais ils s'en foutent.
2: Mais c'est Paris,
4: non,
2: hein?
4: Non, oui, mais Paris, mais même t'as Lyon, t'as Toulouse.
2: Mais non, mais chouchou, la canne océan, si t'as une lucarne qui donne sur l'océan, on est à 10 000 euros le mètre carré.
4: Oui.
2: Donc, 10 mètres carrés, 80 000.
4: Oui, mais ça reste pas à 850 000, c'est 50 mètres carrés.
2: Ah mais là on est à 20 000 euros le mètre carré.
4: Et c'est très très cher. Les émissions culinaires, t'as essayé de les refaire toi?
1: Non, j'ai jamais réussi.
4: Ah oui, voilà.
1: Non, moi je fais des pâtes.
4: Eh oui, parce que
1: les pâtes c'est de la purée.
4: Oui, mais oui, non mais alors oui, tu vois une émission qui te dit faites un truc bon avec votre frigo. Parce que
3: ça pourquoi pas.
4: Bon, faire un truc bon avec du homard, du foie gras et du truc, tout le monde sait le faire.
1: Hein. Oui, bien sûr. D'accord. Voilà. Virginie, je vous sens à l'écart de tout ça.
2: Oh oui, complètement.
1: Vous n'avez pas la télé vous.
2: Alors moi j'ai pas la télé et puis mais bon, souvent j'ai accès à des endroits où les gens ont la télé.
1: Oui, il y a des gens dehors.
2: Plus normaux
1: vous savez
2: que moi.
1: Il y a des gens dehors.
2: Mais bien sûr. mais effectivement, je trouve ça
4: moi, je rentre plus
2: très très très décevant et assez pauvre hein.
1: Vaut mieux avoir une machine à café.
2: Au mieux avoir une machine à café.
1: Ce sera dans quelques minutes, Virginie.
2: Oh, la transition de ouf.
1: Oui, c'est bon.

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1: C'est le moment de retrouver Virginie Bourdin avec cette chronique La machine à café. Aujourd'hui, c'est la cohabitation entre les hommes et les animaux. C'est ça?
2: Oui, c'est ça.
1: Alors allons-y.
2: Alors, le sud-est
1: pas
2: australien.
1: Pas jingle, non, mais pas jingle,
2: non,
1: on s'en fout.
2: Rien.
1: Ouais, brut de décoffrage. Ouais.
2: Virginie, allez,
1: allez Virginie. Allez,
2: on est bientôt à l'apéro.
1: Allez, dépêche-toi là, mets-moi deux glaçons.
2: Le sud-est australien est coupé en deux par une barrière longue de plus de 5600 kilomètres. Ça s'appelle la barrière des dingos. Elle a été construite, donc non pas pour se protéger des fous, vous en doutez. Oui, artificielle.
3: Ah oui, quand même.
2: Et oui, quand même. Mais pour se protéger des dingos, les chiens
3: tout
2: sauvages
3: fabriqué en
2: australiens.
3: Capsule de bière.
4: Okay. Non, mais tu sais, t'as la barrière de corail. Bon,
3: oui,
4: c'est
3: bon,
4: naturel.
3: Ça,
4: bon, voilà. Après, t'as la muraille de Chine, bon, qu'ils ont construit.
2: Oui, non, mais voilà.
4: Mais là, il a fallu quelques poteaux, quand même.
2: Il a fallu quelques poteaux. 5600 kilomètres, ça commence à faire.
5: Ah oui. Allumette.
2: Et
5: regarde ma tour Eiffel, elle est pas belle.
2: Et donc, cette barrière protège des dingos qui attaquent les moutons. Ce grillage mesure 2 mètres de haut sur 5600 km, donc, et il est entretenu grâce à des taxes prélevées sur les éleveurs.
1: Ah, bah oui, tant qu'à faire.
2: Ben oui, ils sont contents.
1: Bravo, ça vous fait plaisir, Laurence.
2: Oh là là, oui.
5: S'il se faisait
2: manger tous les moutons, bah oui.
4: Même si on te dit que tous les dingos sont célibataires.
1: Ouais. Ah, moi aussi, je m'en fous, moi. Elle est au bout de sa vie. Elle est au bout. Elle est au bout de sa vie, c'est sentimental.
4: Ça existe, les poupées gonflables pour les filles?
1: Ah, peut-être.
6: Ah, mais j'ai pas du tout envie, moi. Je me débrouille toute seule. J'ai pas du tout besoin de ça, bah, les gars.
4: Il y a peut-être des trucs réalistes, mais non. Il y a pas des.
2: Ils ont
4: pas
2: évolué. Et alors, tu vas faire quoi? Il y a des trucs de fous, mais c'est complètement déshumanisé.
6: Mais qu'est-ce que tu veux faire?
2: Qu'est-ce que
4: ça sert à quoi?
1: Je sais pas, passer le temps.
6: Oh, et tu te débrouilles tout seul, il y a pas de
5: soucis. Tu lui mets un petit pull, tu l'installes à côté de toi devant la télé.
4: Tu lui parles.
1: Tu lui parles. Tu fais des pâtes à faim. Tu veux manger? Qu'est-ce qu'on fait ce soir au resto?
7: J'ai mangé quelque chose, maman, et il te répond pas, c'est normal, c'est un petit peu comme un vrai mari.
4: Tu l'as vu, le chinois qui voulait devenir chien?
2: Oui,
1: il voulait devenir chien.
2: J'ai vu ça.
4: Ah, mais il s'est fait fabriquer un costume où il rentre dedans, et c'est l'assis, tu sais, le.
1: Oui, ouais.
4: Et là, il vient à quatre pattes, il boit de l'eau dans la gamelle. Mais,
1: mais non, non, mais non.
2: Mais si, mais il y a des gens.
4: Il y a des gens chelous, hein. Le mec, qu'est-ce qu'il kiffe de se déguiser en chien, quoi? Enfin, je sais pas,
2: c'est bizarre.
7: Et qui c'est qui fait le cucu?
2: À Churchill, petite ville au nord du Canada, les habitants laissent leurs portes de voitures et de maisons ouvertes. Mais oui, mais pourquoi?
4: Mais pour pouvoir se déplacer facilement.
2: Non. En fait, il s'agit d'une mesure
5: parce
2: de
5: qu'ils
2: sécurité.
5: Ont perdu toutes les poignées.
2: Non, mais ça c'est chaud. Hein. En fait, il s'agit d'une mesure de sécurité pour permettre aux autres habitants de trouver refuge en cas de rencontre impromptue avec un ours polaire.
1: Ah oui.
2: Ouais.
1: Chez nous, ça arrive moins.
2: On se dépêche, on rentre vite quelque part et on ferme la porte. La ville est la capitale mondiale des ours polaires avec plus d'un millier d'ours autour de la ville en été.
4: Oula,
5: regardez comme ça,
7: les polaires.
4: Les gars qui font tu sais, du VTT, des randos et tout, il y a beaucoup maintenant, ils ont un casque normal. Hein,
1: ouais.
4: Parce qu'il faut, parce que pour avoir fait du VTT, moi personnellement, j'étais content d'en avoir un. Ouais, parce que quand tu
1: prends une tartine. Il y a une grosse gamelle alors.
4: Ouais, il y a une tartine très belle. Et ils mettent des GoPros.
2: Oui.
4: Là, tu vois un gars dans les bois, mais magnifique les bois. Machin, et puis là, tu vois, donc il filme, il tourne la tête comme ça, et là, tu vois, sur le côté, comme ça, à 20 mètres devant lui, t'as une espèce d'ours, pas polaire, mais brun, mais mouse, tu vois.
1: Ouais.
4: Et là, tu vois le type qui commence à accélérer.
1: Ah bah oui, tu m'étonnes.
5: Mais l'ours accélère aussi parce qu'il est un petit vélo.
1: Et là, tu roules très vite.
4: Alors, je sais pas, parce que tu sais, Internet, on peut faire plein de trucs.
7: Et là, la vidéo coupe. C'est
4: non,
7: pas
4: non,
7: si
4: tu vois le gars, il pédale comme un taré, il tourne la tête. Donc là, tu vois toujours l'ours derrière, courir derrière lui.
1: Bah ouais.
4: Le chemin, t'as à un moment donné, t'as une embêture, un arbre qui coince, tu vois. Le mec, il jette le vélo, il continue de courir. Je dis, tu regardes la vidéo jusqu'à la fin, en fait.
1: Ah bah oui.
5: T'es sûr que c'était pas plutôt le gorille vert plutôt qu'un ours?
2: J'étais en train d'y penser. Ce serait bien.
4: Mais tu dois flipper, sérieux.
2: Mais bien sûr.
4: Moi, je cours pas vite, mais là, je pense que.
1: Ah oui. Tu retrouves t'as des ressources humaines.
4: Non, parce qu'un serpent bon. Un serpent.
6: Mais déjà, ça court un peu moins vite qu'un ours.
4: Mais un ours, tu peux même pas monter dans un arbre.
2: Alors, et les crocodiles. Et les crocodiles, t'en penses quoi?
4: Tu montes dans un arbre.
2: Suite à l'assèchement d'une rivière, une centaine de crocodiles du Nil se sont retrouvés coincés dans un étang au Burkina Faso, près du village de Bazoulé. Les habitants les ont alors pris en pitié, figure-toi. Ah, et oui. Ils les ont nourris, oui. Désormais apprivoisés, les crocodiles se laissent approcher, toucher, et il est même possible de prendre une photographie confortablement assis sur un crocodile.
1: Ah, bien sûr, voilà. Ça m'arrive souvent, moi.
2: Oui.
1: Bravo. Bravo, Virginie.
6: Et on n'y pense pas, ça, avoir un crocodile comme animal de compagnie.
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1: Merci d'avoir choisi votre radio. Ce sont les affreux Jojo. Ils sont là. 1, 2, 3, 4. On est 5. Il y a Yann Morel, Laurence Loati, Jérôme Delarue à Virginie Bourdin. On va retrouver Lolotte maintenant.
7: Ouais.
1: Avec la Lolo Web.
7: Oui.
1: La Lolo Web. C'est pas facile à dire.
7: Lolo Web.
1: La Lolo Web.
7: Vision apocalyptique, les amis. Ça se passe au Portugal, dans un petit village. Excusez-moi si j'écorche son nom.
1: Ouais.
7: Soa Lourenço do Barrio. Voilà.
1: Ouais.
7: C'est, et c'est pas pire, franchement. Vision d'horreur, un dimanche. Qu'est-ce qui se passe?
3: C'est pas ma faute. J'ai fait tomber la pétouillère et j'ai foutu partout. Mais j'ai fait réparer. J'ai fait ma calage. Je mets des petits morceaux, je fais le mosaïque. J'ai fait très beau.
4: Quand je pourrais jouer, t'avais l'hélicoptère.
7: Alors vraiment panique chez les habitants de ce village. Mais pourquoi? Alors quand on sait après ce que c'est, finalement, c'est beaucoup moins paniquant. Mais sur le moment, oulala.
1: C'est un phénomène naturel.
7: Pas du tout.
1: Pas du tout.
5: Ouais, genre pas un feu de forêt,
4: ouais,
5: un
4: tremblement de terre, un truc comme ça.
7: Non.
1: Un concours de jet de parpaing?
4: Est-ce qu'il y a... Est-ce qu'il y a eu, est-ce qu'il y a eu des animaux dans ton histoire?
7: Il n'y a pas d'animaux.
5: Un animal, un T-Rex.
7: Ils ont dû être pris dans le truc, mais il n'y a pas d'animaux.
1: C'est un mouvement, il y a panique, alors. Il y a un mouvement de panique,
7: y a,
1: hein, apparemment.
7: Il y a panique. C'est quoi un nom portugais?
1: Un nom portugais?
7: Oui, donnez-moi un prénom portugais.
1: David.
7: David. Bon, mais il y a David.
4: Il y a des Kevin.
1: Kevin, alors, moi j'ai des potes portugais, ça s'appelle David.
7: David et Kevin, qui sont au deuxième étage de leur maison, ils ouvrent les fenêtres et ils font « Oh là là, mon Dieu, qu'est-ce que c'est ?» C'est très bizarre.
1: Ah d'accord.
7: Peut-être même au premier étage.
4: Une scoop volante?
7: Une scoop volante, non.
1: Ah, une scoop volante.
4: Une scoop volante?
7: Non. D'ailleurs, il y a plein d'images où ils en ont vu là dernièrement. Bon,
2: de l'eau, de l'eau partout?
1: Non, c'est pas naturel.
7: Non, c'est pas de l'eau, c'est pas naturel.
4: Non, il y a pas d'animaux, c'est pas une invasion de quelque chose. Non, parce que les invasions, c'est chou, hein.
5: Sauterelles ou un truc comme ça.
4: Ouais, les sauterelles quand ça arrive.
5: Ça fait flipper, hein.
7: Et ben là, c'est pas ça.
4: Bon, nous, ils ont eu les punaises là, mais bon, les sauterelles quand même, c'est plus.
1: Ouais, sauterelles, c'est. Il y a eu une grosse promo sur les truelles. Mouvement de panique. Ouah, youpi, ouah, moins 10%.
7: David, viens.
1: On déconne, ça va,
4: ouais,
1: c'est cliché, mais c'est rigolo.
4: Oui, oui. Bah, peut-être, non, mais même. Ou alors les brouettes ont été commercialisées enfin. Parce qu'il faisait toi la main là-bas.
1: Il faut un permis brouette maintenant.
7: La ruée de. Donc, non.
1: Permis brouette.
2: C'est une ruée vers quelque chose?
7: C'est pas une ruée, mais ça a été vraiment la panique.
4: Est-ce que ça aurait pu arriver ailleurs que là?
7: En l'occurrence, non. Alors, oui, mais non. Tu verras, ce sera très clair quand
1: alors,
7: tu sauras.
1: Alors, d'accord.
4: Est-ce que c'est loin de... Oh, je me rappelle plus comment ça s'appelle. Il y a un endroit au Portugal, tu sais, où ils surfent la plus grosse vague du monde.
1: Ah oui.
7: Ah oui.
5: Ah, ils se sont retrouvés avec un surfeur dans le salon. Ils étaient au deuxième étage.
7: C'est donc David et Kevin, ils ouvrent les volets.
1: Tiens, qu'est-ce que tu fous là?
7: J'ai vu Bernard qui était en train de surfer.
2: C'est pour ça que j'ai parlé d'eau, parce que je me demandais est-ce que c'est pas un tsunami, je sais plus.
1: Ah oui.
7: Alors,
1: vous pouvez nous aider un petit peu.
7: Il y a un peu de l'idée quand même.
2: Il y a un peu de l'idée.
7: C'est une invasion de quelque chose.
2: De mousse.
7: C'est pas de la mousse, mais effectivement, il y a un truc qui...
2: Des bulles.
7: Pas de l'écume. C'est pas des bulles, mais c'est effectivement un liquide qui va venir... Là, je vous aide beaucoup. Hein, qui va envahir les...
1: Ah, je l'ai vu. Je sais, je dis rien.
7: Ah, rien.
5: Ouais, c'est ça un volcan qui a éruptionné?
1: Non.
7: C'est pas un volcan qui a éruptionné.
4: Ah oui, mais aussi, je l'ai vu, oui.
1: Tu l'as vu aussi? Bon, oui, mais on dit rien.
4: C'est
1: allez.
4: C'est une production.
7: C'est une production, ouais, on peut dire ça.
1: Oui,
7: ouais.
1: C'est une production.
4: Ouais. Ah ouais, mais c'est énorme.
1: Qui se consomme.
7: Ça y est, je balance ou pas?
1: Ouais, ouais, ouais.
7: Que
1: ouais.
7: Nous, on adore.
1: Que nous, on aime bien, ouais.
7: Eh ben, j'annonce, en fait, les rues sont inondées de vin rouge.
2: Non.
1: Du vin rouge partout.
7: Et on était où?
2: Mais pourquoi j'étais pas là? Oui.
7: Et en fait, c'est deux cuves d'une distillerie qui ont éclaté. 2,2 millions de litres de vin.
4: Mais arrêtez de lécher les trottoirs, mais.
7: Dans les artères du village. Mais du coup, il faut imaginer David et Kevin qui ouvrent leur volet là, et du coup, c'est rouge, c'est du vin, c'est rouge, ça fait flipper. Tu sais pas ce que c'est, t'as pas goûté, tu te dis là, mon Dieu, c'est quoi, c'est du sang.
4: Si le mec il te dit, ton voisin pour déconner, c'est une bagarre au couteau, c'est rien.
7: Donc voilà, donc effectivement, vision
8: apocalyptique parce que ça fait peur, parce que c'est rouge, etc. etc. Voilà.
1: Eh ben, merci Lolotte, c'était
5: avec
1: chouette.
5: Avec plaisir.
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1: Allez, c'est la suite de votre émission Les affreux jojos. Nous allons retrouver Jérôme maintenant avec une petite question colle. On va réfléchir, c'est toujours un peu un peu insolite, enfin beaucoup insolite même. Il y a des gens qui prennent la foudre cette fois, il y a des gens qui prennent des bateaux qui coulent trois fois mais qui sont toujours en vie.
6: Moi j'ai quand même envie de dire ça se termine généralement pas bien nos histoires, je me rends compte.
1: C'est mal barré quand même.
5: C'est ça qui fait vendre, c'est ça qui fait vendre.
6: Alors Jérôme, cœur heureux en beaucoup d'enfance.
4: C'est une histoire qui est arrivée à Triboulet.
1: À Triboulet?
4: Vous connaissez Triboulet?
5: Ah, non. J'aime ça moins que le couscous, mais j'aime quand même.
1: Moi aussi, j'aime beaucoup le Triboulet.
4: Triboulet à la menthe. Triboulet poulet, c'est bien aussi. Triboulet, c'était le fou du roi de François 1er.
1: D'accord. Si,
4: ils aimaient bien, ils avaient pas la télé.
1: Je crois que c'était un village, moi, à Triboulet.
4: Ils avaient pas Facebook à l'époque, donc il fallait bien se distraire.
5: Ouais.
4: Et donc ils avaient un fou du roi, bon voilà.
1: Le bouffon.
4: L'espèce de bouffon.
5: Ça va que tu parles.
4: Qui s'appelait.
1: Espèce de Triboulet.
4: Qui s'appelait donc Triboulet. Et un jour donc Triboulet, il faisait des blagues. Et puis il fallait faire rire.
1: Et oui.
4: Et un jour il a déconné, tu vois. Il a fait la blague.
5: La blague de trop.
6: De trop. Voilà. Celle qui valait pas. Merde.
4: Et il s'est moqué d'une des maîtresses du roi.
1: C'était François 1er. C'est ça.
4: François 1er. Et il fut condamné à mort.
1: Ah ouais, c'était vraiment pas drôle.
6: Voilà. Ils ont pas c'était mal placé. Cour, hein.
5: Attention.
6: Mal
4: placé. Et comme parce que si tu veux quand même, tu vois, dans son esprit bon enfant François 1er l'aimait bien finalement ce gars.
1: Ouais.
4: Il lui dit bon, je te condamne à mort.
1: Mais
4: tu vas choisir laquelle?
6: Oh là là, quelle horreur.
4: Bon,
1: la chaise électrique.
4: Non.
6: Pas
4: ouais,
6: souvent,
4: remarque, il aurait été, tu sais un peu, il aurait été le cousin de Léonard de Vinci par exemple. Il aurait pu le dire.
1: Ouais.
4: Il y a pas d'électricité, je vais dire électrocution.
1: Et oui, c'est ça, c'est
4: donc
1: ça.
4: Donc il va dire que ce que c'est. Mais l'électricité, tu sais le truc, non, ça existe pas encore. Ah bon, bon, tant pis.
5: Mmh. Bon, bah, c'est pas grave. Vous me tirez dans 200 ans.
4: Alors il a choisi une manière.
6: Ouais.
4: Et
6: après il a regretté.
4: Non, non, mais non, il a fallu faire un choix quand même. Mais il était pas si bête que ça finalement.
6: Mais la guillotine, c'est presque le mieux, non, là, dans ce cas-là.
1: Mmh, oui.
4: Eh ah, c'est le plus.
1: Bah, c'est le plus courant le, à l'époque, le à cette direct. Période.
6: Mais c'est le plus rapide, ouais, c'est ça. Ouais. Parce que moi, moi, si tu me donnes le choix, par exemple, je vais pas prendre l'écarteleur, tu vois, par exemple. Je vais. Ah, non, ouais, mais parce
4: et
6: que.
4: Ça, sans déconner.
1: Ça, c'est un truc de fou.
4: Mais même voilà. Tout. Vous avez visité des vieux châteaux.
1: Il y a très longtemps.
6: L'arracheur de tripes là.
4: Oh.
6: Le rouet à tripes là. Non mais de quoi c'est quoi le rouet à tripes? Ah, mais ça, c'était un instrument de torture. De torture, de mort, hein. Et en fait, ils ouvraient le ventre, ils prenaient.
4: Bah, déjà, t'es mort, là.
1: Bah, déjà, t'es mort quand
6: non,
1: on
6: non, non,
4: et non,
6: et non,
4: et non, et non,
5: c'est terrible.
4: Et non,
6: et non, et non.
8: Ils prenaient un bout d'intestin.
6: Ils prenaient un bout d'intestin et ils le mettaient sur un rouet et ils déroulaient tout l'intestin comme ça, grâce à un rouet.
1: Ça va loin. Ça va loin en plus, hein. C'est long, l'intestin.
4: Et est-ce que c'est interdit aujourd'hui ou pas?
6: Oui, oui, oui.
5: Alors, il y a, c'est dans Kaamelott où ils font des petits épisodes de temps en temps et il y a un épisode où ils parlent de torture et tout ça. Et donc, le mec, il parle d'une torture. Alors, c'est une petite cage. Tu vois où tu mets un rat dedans,
4: ah oui.
5: Une petite
4: ouais.
5: cage avec une petite sortie.
6: Ouais, ouais.
5: Et donc en fait, tu mets ça dans le trou du
6: ouais.
5: voilà.
6: Ouais.
5: Et donc tu piques le rat pour qu'il sorte de la cage, mais ouais, du coup, ouais. Bah il a qu'une seule sortie.
6: C'est ça. Il te
5: et
6: bouffe.
5: Du coup, le rat.
4: Non mais même je crois qu'il y a même sur le ventre tout ouais. ça, puis le rat te
6: il,
4: ouais.
6: Il est chauffé.
4: Et mais... puis le rat il s'est échappé donc il creuse.
6: Ouais. Ouais.
5: Non mais c'est.
4: Oui
5: c'est
4: mais vous êtes radical.
6: Et le bambou.
4: Moi j'aimais bien le truc genre on sait le t'as un bâton avec une chaîne et puis une boule avec des picots.
6: Ouais ouais.
5: Ah, le fléau.
4: Ouais mais même tu t'imagines toi en armure. Bon déjà tu t'imagines en armure. Enfin je veux dire un truc. Déjà, non ça craint
1: mais,
4: quoi.
1: Mais vous êtes fou.
4: Alors 40 kilos.
1: Vous êtes mais vous êtes devenu fou.
6: On s'en va car.
1: Ouais,
6: c'est
1: ouais.
6: Là, oh,
4: moi
6: hyper,
4: je. Non mais tu sais tu t'imagines pas que tu aurais pu vivre au Moyen Âge.
1: Oui.
6: Non.
4: Donc
6: non,
4: t'es
6: non.
4: là toi t'es Carlito chevalier Carlito.
1: Oui.
4: 40 kilos d'armure. Bon déjà autant que ton poids.
1: Ouais c'est ça. Je me déplace pas quoi.
4: Et après il y a un gars qui arrive, il te jette un truc, une boule avec des picots.
6: Ouais ouais.
4: Ping. Et sache que le doliprane n'existe pas.
1: Eh oui, y a pas à l'époque.
4: Pas. Ça n'existe pas.
5: Bon, y a le casque qui amortit, mais dedans déjà t'as un écho de malade, tu vois.
6: Mais alors, et alors, bon, il a choisi.
4: Et
6: quoi,
4: les épées, t'as déjà soulevé une épée, le truc.
1: Oui, oui,
4: et
1: bien
4: les
1: sûr.
4: Mecs, c'était des golgottes, sérieux.
6: Oui, mais ils avaient que un gros bras.
4: Ouais.
1: Alors, que d'un côté.
4: Non, mais t'imagines.
1: Alors Triboulet, qu'est-ce qui lui est arrivé bon,
4: aujourd'hui,
1: alors
4: aujourd'hui, les disputes, ça ouais. se règle autrement.
5: Il a choisi de se faire écarteler par des chats.
4: Alors,
5: voilà, donc ah ouais. il y a encore, il attend. Bon,
1: ben, ouais.
4: Oui, alors sachez quand même que parce que Denis nous dit
6: la
4: guillotine, mais en fait, si tu veux, lui, il n'était pas vraiment prêt à mourir.
6: Oui.
4: Donc, du coup, il a quand même cherché un truc, pour pas mourir, quoi. Hein
1: oui, mais c'est fini là.
4: Alors,
1: Jérôme,
4: donc,
1: il faut nous dire.
4: Donc, comme il était plein de répartie, il a dit, ben, je demande à mourir de vieillesse.
6: Oh,
1: pas
6: bien
1: con.
6: Joué.
1: Eh oui.
4: Et la phrase exacte était bon sire, par Sainte-Nitouche et Saint-Pansard. Patron de la folie, je demande à mourir de vieillesse.
1: Joli.
4: Ça l'a fait marrer, il est mort de vieillesse.
6: Génial. Oh,
1: excellent.
4: Bien joué.
1: Bravo.
6: Et ça tombe bien qu'il y avait de l'humour.
1: Sacré Triboulet.
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1: Oh, mais c'est déjà la fin.
6: Oh non.
1: Et si c'est la fin de cette émission, les amis, ça passe vite. On a passé, alors on a passé un moment sympa.
6: Ah,
1: on a eu l'éco-habitation homme animal avec Virginie. On a eu Yann Morel avec
5: un billet.
1: Je sais plus, je m'en rappelle pas.
4: La cohabitation Lolo et son chat.
1: C'était sympa. On va finir avec
6: les litres de vin dans les rues. Dans
1: oui,
6: les rues.

0: Parce qu'on le fait sur la route, ouais. Quand on est en tournée, on le fait.
1: Ah, pour les gens qui font. Alors, pour les artistes, ça, effectivement, ouais, c'est un jeu qu'ils connaissent. Vous le connaissez
2: Oui, je connais.
1: Oh
2: si, si, si, je suis désolé. Oui,
3: et
2: connais.
3: Puis moi, je n'aime pas ton jeu.
1: Alors, juste pour l'ami. Alors, on va faire un autre truc. Alors, ça, c'est pour les amis auditeurs, juste pour qu'ils cherchent un petit peu. Et comme ça, oui. Je vous donne la règle et vous pourrez le faire à vos copains. Par exemple, si je vous dis ça touche pas. Et ça touche pas, ça touche. Pourquoi? Alors ça, si vous faites ça, vous lancez ça dans une soirée, il y a vraiment moyen que les gens deviennent complètement fous. Alors je vous explique, c'est un secret.
3: Ouais, ou violent dites, peut-être, non?
1: Vous le dites à personne. Par exemple, si je vous dis
4: personne,
1: bonjour,
4: ça touche. Hein.
1: Personne, ça touche. Si je vous dis bonjour, ça touche. Si je vous dis salut, ça touche pas. Oui. Jérôme, une idée? On est en train de le perdre. J'aime pas ton jeu. Ton jeu, il est nul.
2: Eh, hey, moi, je vais te dire, ça va toucher.
3: Mais déjà, on va toucher deux fois. Parce que
1: ça touche deux fois, ouais.
3: J'aurais pu chercher, tu vois, parce que j'aime bien. Mais elle a commencé par chocolatine et pain au chocolat, et tout le monde sait qu'il y a que chocolatine.
0: Chocolatine, et oui.
3: Voilà. Donc le débat, il était déjà réglé. Voilà. Et ça m'a déjà agacé, rien que d'entendre ça, tu vois.
1: Attends, on va faire un autre niveau. Par exemple, bière, ça touche. Vin, ça touche pas.
3: Voilà.
0: T'es content de le savoir.
3: Oui.
0: Bon.
1: Alors, non, une idée. Ah, Yann, il est en galère aussi. Ah oui, ça tu le connais. Il y a que Michon qui le connaît pas.
0: Ah, il y a que Jérôme.
1: Alors, donc je donne les règles comme ça, vous allez pouvoir jouer.
3: Moi, les jeux débiles, tu sais, c'est pas.
0: Non, mais il est bien. Celui-là.
1: Non, c'est chouette.
3: Oui, si, il est débile.
1: Alors, donc ça touche et ça touche pas. Le principe, c'est les mots où les labiales touchent. Il faut dire ça touche et où ça touche pas. Il faut dire ça touche pas. Donc on revient sur chocolatine. Si vous dites faites-le dans vos voitures ou dans votre salon,
3: t'as la bouche qui s'ouvre ou pas.
1: Non, mais non. Chocolatine. Quand les lèvres, les labiales. Qu'est-ce qu'il y a?
4: Quand les lèvres.
0: Les lèvres se touchent et se touchent pas.
1: Oui, les labiales. Ben, je vais l'expliquer.
0: T'es allé trop dans le détail. Attention. Hein.
1: Donc chocolatine.
3: Du pain au chocolat.
1: Pain au chocolat.
0: Pain.
3: Ça touche.
1: Oui, ça touche.
3: C'est pour
1: ça.
3: Chocolatine aussi.
1: Mais non.
0: Non.
1: Chocolatine.
0: Quand tu dis chocolatine, tes lèvres, elles se touchent pas. Chocolatine.
1: Tu dis pas chocolatine.
3: Hein? Ah, c'est chocolatine.
0: Ouais. Par pain, ça touche. Ça touche deux fois par pain.
1: Par pain, ouais. Ça touche deux fois.
3: Et mon poil dans ta gueule aussi.
1: Oui, pareil. Voilà. C'est pour ça, ça que ça touche, ça touche pas. Et ça et touche alors, pas.
3: Et
1: ça
3: attends, touche. Et quand je dis que c'est un jeu débile, les quatre, vous me dites non.
1: Mais sérieux,
3: tu
1: l'as cueilli ou pas?
4: Moi, je suis d'accord.
1: Tu l'as cueilli ou pas?
0: C'est bon, mais débile.
3: Non, mais c'est débile.
0: Débile, ça touche.
1: Donc débile, ça touche.
3: Oui. Mais c'est vous qui êtes très touché. Non, sérieusement.
0: Mais
3: non.
0: Quoi, c'est super.
3: Non, mais on se fait chier dans un camion. Moi, je suis d'accord. Hein, quand on invente des jeux.
1: Non, dans un bus, quand on part en tournée.
3: Quand tu pars en tournée dans un bus, tu joues à cache-cache, toi, c'est vite fait, quoi, le jeu.
0: Mais
3: tu peux pas.
0: Oui.
3: Non, faut vraiment.
0: Mais celui-là, ça touche pas, c'est sympa à faire.
1: Ah, c'est hyper drôle.
0: Ben oui.
1: Ah, ben voilà.
0: Et ben merci, Loulotte. Ça, c'est bien.
1: Avec grand plaisir.
0: C'était chouette.
1: J'avais une blague.
0: Ah, ben allez-y, viteuf, alors.
1: Oh là là.
0: Allez-y.
1: En arrivant le matin au bureau, il y a un cadre qui dit à son collègue et j'ai été patient, j'ai attendu, maintenant ça suffit. J'ai rendez-vous à 10h là chez le patron et je vais lui dire moi, ou vous m'augmentez là, ou je m'en vais. Ah bon, tu vas vraiment lui dire ça? Ah ouais, là j'en peux plus là. 10h moins de 2, il se lève, 10 minutes plus tard, il ressort du bureau du patron. Alors, il dit son collègue, t'as obtenu ce que tu voulais? Oh, il dit, oh, tu sais, c'est pas aussi simple que ça. Quand il y a deux points de vue opposés, faut quand même savoir négocier. Alors, on a discuté et finalement, on a coupé la poire en deux. Lui, il m'augmente pas, moi, je reste.
0: Ouais. Merci Virginie Bourdin, merci Yann Morel,
3: hein,
0: merci Jérôme, merci Laurence Lurati,
1: Carlito,
0: fatigué, on va aller manger.
1: Et on embrasse Titi.
0: Oui, on embrasse Titi.
1: Titi, allons.

Salut les copains, bienvenue. Le temps des idoles sur Liberté FM. Le rendez-vous souvenir et tendresse des années 60 et 70. Les lundis et mercredis, 13h-14h. Avec les incontournables, les 45 tours, 4 titres de l'époque. Les extraits de 33 tours et puis des chansons ou des artistes parfois oubliés. Nous démarrons toujours avec les incontournables. Et Richard Anthony, forcément, fait partie de ces incontournables. Merci de nous avoir choisis. Passez un bon moment avec nous.

0: une chanson d'amour à présent qui date de 1964, composée et chantée par Gilbert Bécaud. Elle sort en super 45 tours en 64. Elle est présente en 1965 sur l'album La Vie de Garçon, dont elle est avec L'Orange, l'un des succès. Nathalie, écrite par le parolier Pierre Delanoë, est considérée comme l'une des chansons les plus emblématiques du répertoire de Bécaud, et elle a tout à fait sa place dans ce rendez-vous des années 60.
1: La

la tendresse d'Anne Sylvestre sur Liberté FM. Une chanteuse, autrice, compositrice américaine, Bobby Gentry, l'écrivit et sortit quelques tubes, notamment 67.

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0: Il n'est qu'un petit sorbet de réclame.
1: Je l'aime.
0: Olé ! Eh ben tout le monde s'aime, c'est du bonheur, comme d'écouter Herbert Pagani en 1972.

Pagani sur Liberté FM. 1968, c'est les JO de Grenoble et Claude Lelouch tourne 13 jours en France. Il confie la musique à Francis Lay, Pierre Barou et la voix de Nicole Croisille.

Claude François sur le 96.1. Claude François qui avait adapté dans ses années 60 aussi un titre américain, Stop au nom de l'amour, la version originale avec John Barrett.

Voilà, voilà. Mais il est temps de se séparer, dites donc. Ça passe très vite, hein. Une heure de souvenirs des années 60 aux années 70. C'était le temps des idoles. Merci de votre fidélité. Salut les copains.

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1: Bonjour, c'est Clément et aujourd'hui on se retrouve pour vos idées de sortie. 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Sur place, jeu du bar Tombola, réservation au 06 07 35 20 70. 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Sur place, bourriche, buvette et crêpes, soupe offerte, tarif de participation 10€. Samedi 10 à Neuvic, deux mégalotos, l'un à 14h et l'autre à 20h45, organisé par l'association Dites non au cancer et animé par l'association. 30 lots à gagner par loto, tarif carton 1,50€ l'un, 8€ les 6, 10€ les 8 et 15€ les 12. Partie spéciale 1€, bingo 1€. Sur place, restauration et buvette, réservation au 07 87 01 88 91. Dimanche 11 octobre à 17h à l'église de la Rochebeaucourt, rencontre chorale organisée par l'association La Grande Métairie et en partenariat avec la commune de la Rochebeaucourt. Participation libre, répertoire de musique variée. Et pour finir, dimanche 11 octobre, à 10h30 et à 14h30 à Mincignac, deux méga lotos organisés par l'association Les Amis du Pain et animés par Lionel. Tarif 10€ carton en volonté par personne pour un loto et 15€ carton en volonté par personne pour les deux. Sur place, jeu du bar, forfait 6 jeux, maxi bingo, loto bonus bourriche, midi repas 12€, entrée plat dessert, plus 6 jeux du bar. Voilà, c'était vos idées de sortie. Vous pouvez retrouver le détail de toutes ces manifestations sur le site internet de Liberté FM ou sur notre page Facebook. Si vous aussi vous souhaitez faire la promotion de vos manifestations sur notre antenne, envoyez-nous un mail à contact@libertefm.fr. Quant à moi, je vous dis à très vite.
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0: Bonjour, quoi de beau à la télé pour cette soirée du 5 octobre sur TF1 du foot France-Belgique, la Ligue des Nations. Quatrième et dernière rencontre de l'équipe de France pour ce premier rassemblement de l'ère Zinedine Zidane. Après les avoir affrontés la semaine dernière, les Bleus sont une nouvelle fois opposés aux Belges. Sur France 4, Belgomania, toute la Belgique qu'on aime, documentaire. La présence artistique belge imprègne durablement le paysage culturel français. De la musique au cinéma, une nouvelle génération d'artistes s'impose naturellement. Sur France 5, droit ou pas droit, divertissement présenté par Anne-Elisabeth Lemoine. Sur M6, L'amour est dans le pré, présenté par Karine Le Marchand. Sur France 2, Les Aventurières, série. Sur France 3, Mes héros, film avec Jason Balasco et Gérard Jugnot. Maxime apprend que sa mère Olga vient d'être emprisonnée pour s'être opposée à un policier. Il accepte de la ramener chez elle à condition qu'elle se réconcilie avec son mari. Et puis sur W9, La Proposition, film avec Sandra Bullock. Très belle soirée télé à tous.
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1: 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Deux parties spéciales valeur 115 et 150 euros avec plusieurs cartes cadeaux à gagner. Tarif carton 1,50€ l'un, 8€ les 6, 11€ les 8, 16€ les 12, carton surprise 1€, loto perso 2€, bingo 2€, sur place jeu du bar Tombola, réservation au 06 07 35 20 70. Vendredi 9 octobre, méga loto à l'espace culturel de Ribérac à 20h45, organisé par l'association Comité des œuvres sociales de Ribérac et animé par Lionel. 1€ le carton, dont deux parties spéciales superbes bourriches 40 lots. Samedi 10 octobre à la salle des fêtes de Montagrier, concours de belote organisé par l'association Au fil des ans, début des inscriptions à 20h15. Sur place, bourriche, buvette et crêpes, soupe offerte, tarif de participation 10€. Samedi 10 à Neuvic, deux mégalotos, l'un à 14h et l'autre à 20h45, organisé par l'association Dites non au cancer et animé par l'association. 30 lots à gagner par loto, tarif carton 1,50€ l'un, 8€ les 6, 10€ les 8 et 15€ les 12. Partie spéciale 1€, bingo 1€, sur place restauration et buvette, réservation au 07 87 01 88 91. Dimanche 11 octobre à 17h à l'église de la Rochebeaucourt, rencontre chorale organisée par l'association La Grande Métairie et en partenariat avec la commune de la Rochebeaucourt. Participation libre, répertoire de musique variée. Et pour finir, dimanche 11 octobre, à 10h30 et à 14h30 à Mincignac, deux mégalotos organisés par l'association Les Amis du Pain et animés par Lionel. Tarif 10€ carton à volonté par personne pour un loto et 15€ carton à volonté par personne pour les deux. Sur place, jeu du bar, forfait 6 jeux, maxi bingo, loto bonus bourriche, midi repas 12€, entrée plat dessert, plus 6 jeux du bar. Voilà, c'était vos idées de sortie. Vous pouvez retrouver le détail de toutes ces manifestations sur le site internet de Liberté FM ou sur notre page Facebook. Si vous aussi vous souhaitez faire la promotion de vos manifestations sur notre antenne, envoyez-nous un mail à contact@libertefm.fr. Quant à moi, je vous dis à très vite.
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Bonjour, quoi de beau à la télé pour cette soirée du 5 octobre sur TF1 du foot France-Belgique, la Ligue des Nations. Quatrième et dernière rencontre de l'équipe de France pour ce premier rassemblement de l'ère Zinedine Zidane. Après les avoir affrontés la semaine dernière, les Bleus sont une nouvelle fois opposés aux Belges. Sur France 4, Belgomania, toute la Belgique qu'on aime, documentaire. La présence artistique belge imprègne durablement le paysage culturel français. De la musique au cinéma, une nouvelle génération d'artistes s'impose naturellement. Sur France 5, droit ou pas droit, divertissement présenté par Anne-Elisabeth Lemoine. Sur M6, l'amour est dans le pré, présenté par Karine Le Marchand. Sur France 2, les aventurières, série. Sur France 3, mes héros, film avec Josène Balasco et Gérard Jugnot. Maxime apprend que sa mère Olga vient d'être emprisonnée pour s'être opposée à un policier. Il accepte de la ramener chez elle à condition qu'elle se réconcilie avec son mari. Et puis sur W9, la proposition, film avec Sandra Bullock. Très belle soirée télé à tous.

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2: Bonjour, c'est Clément et aujourd'hui on se retrouve pour vos idées de sortie. Vendredi 9 octobre à 20h45 à la salle des fêtes de Ménesplé, méga loto foot animé par le club. Deux parties spéciales valeur 115 et 150 euros avec plusieurs cartes cadeaux à gagner. Tarif carton 1,50€ l'un, 8€ les 6, 11€ les 8, 16€ les 12, carton surprise 1€, loto perso 2€, bingo 2€, sur place jeu du bar Tombola, réservation au 06 07 35 20 70. Vendredi 9 octobre, méga loto à l'espace culturel de Ribérac à 20h45, organisé par l'association Comité des œuvres sociales de Ribérac et animé par Lionel. 1€ le carton, dont deux parties spéciales superbes bourriches 40 lots. Samedi 10 octobre à la salle des fêtes de Montagrier, concours de belote organisé par l'association Au fil des ans, début des inscriptions à 20h15. Sur place, bourriche, buvette et crêpes, soupe offerte, tarif de participation 10€. Samedi 10 à Neuvic, deux mégalotos, l'un à 14h et l'autre à 20h45, organisé par l'association Dites non au cancer et animé par l'association. 30 lots à gagner par loto, tarif carton 1,50€ l'un, 8€ les 6, 10€ les 8 et 15€ les 12. Partie spéciale 1€, bingo 1€, sur place restauration et buvette, réservation au 07 87 01 88 91. Dimanche 11 octobre à 17h à l'église de la Rochebeaucourt, rencontre chorale organisée par l'association La Grande Métairie et en partenariat avec la commune de la Rochebeaucourt. Participation libre, répertoire de musique variée. Et pour finir, dimanche 11 octobre, à 10h30 et à 14h30 à Mincignac, deux mégalotos organisés par l'association Les Amis du Pain et animés par Lionel. Tarif 10€ carton à volonté par personne pour un loto et 15€ carton à volonté par personne pour les deux. Sur place, jeu du bar, forfait 6 jeux, maxi bingo, loto bonus bourriche, midi repas 12€, entrée plat dessert, plus 6 jeux du bar. Voilà, c'était vos idées de sortie. Vous pouvez retrouver le détail de toutes ces manifestations sur le site internet de Liberté FM ou sur notre page Facebook. Si vous aussi vous souhaitez faire la promotion de vos manifestations sur notre antenne, envoyez-nous un mail à contact@libertefm.fr. Quant à moi, je vous dis à très vite.
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2: Bonsoir, voici votre édition de 19h sur Liberté FM en ce lundi 5 octobre. Dans l'actualité, évidemment, la mobilisation lycéenne. Demain en Dordogne, un collectif appelle au blocus de tous les lycées à partir de 7h30. Les lycéens, vous l'avez compris, vont donc continuer la mobilisation. Ils prévoient des actions, notamment à Périgueux, mais également à Bergerac, demain toujours dans la journée. À Périgueux, des lycéens ont monté un collectif, Jeunesse et lycéens de Périgueux. Le collectif entend se mobiliser pour ses droits contre la répression, contre les emplois du temps, surcharger les classes, surpeupler le manque de moyens et contre Parcoursup. Ce dernier appel à bloquer tous les lycées de Périgueux demain, à partir donc de 7h30. Ensuite, les lycéens prévoient de converger à 8h30 vers la cité scolaire Bertrand de Born pour bloquer l'établissement jusqu'en milieu de matinée. À Bergerac, Gauthier, le représentant du lycée Maine de Biran, indique qu'il prévoit également un rassemblement dès 7h30 devant l'établissement avant d'aller manifester dans le centre-ville de Bergerac à partir de 11h. Les revendications sont les mêmes qu'à Périgueux. Les lycéens demandent plus de moyens, plus de professeurs pour avoir moins de classes surchargées à 35 ou 38 et des bâtiments décents pour faire cours. L'élève bergeracois pointe du doigt notamment l'état de l'internat. Les lycéens appellent à une mobilisation dans le calme et condamnent toute forme de violence qui desservirait le mouvement. Depuis le début de la mobilisation,

0: Mobilisation en Dordogne, il n'y a pas eu de violence. Deux jeunes seulement ont été interpellés puis relâchés après des dégradations de mobilier urbain à Périgueux. Les agriculteurs de la Confédération paysanne prévoient de rejoindre les mobilisations lycéennes à Périgueux, Bergerac et Sarlat. Le syndicat appelle ses membres à venir en tracteur sur les piquets de grève dès 7h30 demain matin et sur la manifestation à Bergerac. Les revendications de la jeunesse qui se mobilise sont justes et légitimes, indique la Confédération paysanne, qui appelle à les rejoindre et à faire converger les colères à l'occasion de cette journée de mobilisation demain.
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0: Notre invité tout de suite au téléphone, Marie Batté, bonjour.
2: Bonjour.
0: Merci de nous consacrer quelques instants. Vous êtes référente départementale locale du réseau Compost Nouvelle-Aquitaine et chargée de mission à l'association La Tâche Rapide. Nous allons parler de la fête du sol vivant qui se déroule en ce moment et jusqu'au 18 octobre. D'abord, un mot sur le réseau Compost Citoyen Nouvelle-Aquitaine. De quoi s'agit-il ?
2: Oui, alors le réseau Compost Citoyen, c'est une association nationale qui promeut la prévention et la gestion de proximité des biodéchets. Et donc le réseau Compost Citoyen Nouvelle-Aquitaine, c'est l'antenne locale en Nouvelle-Aquitaine, donc qui porte la mission au niveau régional et qui crée une dynamique locale. Donc le but, c'est de mettre en avant le compostage sous toutes ses formes, la prévention des déchets par la lutte contre le gaspillage alimentaire et la gestion des déchets verts. Donc l'objectif, c'est que chaque citoyen puisse trier ses déchets à la source pour un retour au sol des matières organiques.
0: Et c'est par ce biais-là qu'il y a cette fête du sol vivant qui se déroule donc en ce moment jusqu'au 18 octobre.
2: Oui, c'est ça. Donc la fête du sol vivant, elle est organisée chaque année par le réseau Compost Citoyen. Donc c'est un événement national et le but de cet événement, c'est de promouvoir et de partager les techniques de compostage, de paillage, de jardinage au naturel. Donc ça consiste à ouvrir les jardins des particuliers, des associations, des collectivités sous forme de portes ouvertes. Donc c'est l'occasion de, pour chacun de partager ses trucs et astuces sur le compostage et les autres techniques de gestion des déchets verts, sur l'usage du compost, la découverte de la vie du sol. Voilà, donc
0: ça s'adresse à qui plus particulièrement ?
2: Alors tout le monde peut organiser son propre événement, donc que ce soit des particuliers, des associations ou des collectivités, et chacun peut participer à un événement.
0: Alors sur le département de la Dordogne, est-ce qu'il y a quelques temps forts que vous pourriez nous présenter ?
2: Oui, alors il y a 31 événements organisés actuellement en Dordogne. Par exemple, il y a une formation jardinage au naturel, cuisine zéro waste et compostage par le jardin populaire à La Roche-Chalais. Il y a un atelier compostage et vente de composteurs à Saint-Laurent-des-Hommes le 7 octobre. Et à Saint-Laurent-des-Hommes aussi, le 14, il y a une fabrication d'un hôtel à insectes. Il y a aussi une opération plante ton slip, donc c'est pour tester l'activité biologique de votre sol et une animation sur le compostage, le gaspillage alimentaire et la biodiversité. Ça sera à Chalais le 29 septembre. Il y a aussi une vente de composteurs par le SMD3 à Dussac le 7 octobre. Un atelier de préparation de purin à Limeuil, le 15 octobre. Par les jardins panoramiques de Limeuil. Voilà, c'est quelques exemples.
0: Oui, parce que la fête donc du sol vivant, c'est, je le disais, jusqu'au 18 octobre, mais en Dordogne, il y a des animations jusqu'au 24, c'est-à-dire ça déborde au-delà de ce rendez-vous. Hein.
2: Ah ben, peut-être que certaines structures ont dépassé un petit peu, oui.
0: Donc, ce qui prouve qu'il y a un intérêt aussi hein, pour s'intéresser au sol, pour qu'il soit maintenu en bonne santé et forcément nous procure aussi à nous, êtres humains, une bonne santé.
2: Oui, alors le sol vivant, effectivement, nous permet d'être en bonne santé. Il faut se rappeler qu'un sol vivant, c'est un sol qui est riche. Pour exemple, à votre avis, combien il y a d'êtres vivants dans une poignée de terre ?
0: Je vais dire une dizaine.
2: Eh ben non, c'est beaucoup plus, c'est 8 milliards d'êtres vivants rien que dans une poignée de terre. Voilà, donc c'est énorme. Donc ça montre qu'un sol vivant, le sol est vraiment très vivant et c'est un sol qui va être plus fertile, moins fragile et qui va retenir l'eau, stocker le carbone et donc ça va limiter le changement climatique.

0: climatique. Donc effectivement, c'est un enjeu très important et je pense que c'est pour ça qu'il y a pas mal de structures qui s'engagent à ce sujet.
1: Et donc, à travers ces ateliers, ces animations et autres qui sont proposées donc, pendant une bonne partie de ce mois d'octobre, on peut en apprendre beaucoup sur le sol sur lequel nous sommes installés.
0: Tout à fait, oui, il y aura plein d'animations, vous pourrez apprendre plein de choses sur le sol, sur les pratiques de compostage, de gestion des déchets verts, etc. Donc je vous recommande vivement d'aller sur le site de la Fête du Sol Vivant, donc fêtedusolvivant.org, et vous pourrez voir tous les événements en Dordogne et dans toute la France.
1: Plus largement, les événements climatiques, les canicules qui se sont succédées cette année, donc ces derniers mois, ont-elles eu des conséquences sur ce sol vivant ? A-t-il été appauvri par le manque d'eau et la chaleur excessive ?
0: Oui, alors forcément, le changement climatique a des conséquences sur le sol, sur la vie du sol, sur la biodiversité de manière générale. Un sol qui est asséché, c'est un sol qui est en mauvaise santé, c'est tout l'écosystème qui est déréglé. On voit bien avec les inondations et les sols qui arrivent moins à retenir l'eau, les incendies qui brûlent tout sur leur passage, qui détruisent les forêts. Donc évidemment, et comme je vous ai dit, il y a 8 milliards d'êtres vivants dans une poignée de terre, donc on imagine toute cette vie qui peut être détruite par la sécheresse, les incendies, etc.
1: D'où l'importance de nous faire prendre conscience, à nous, êtres humains, de la fragilité finalement de ce sol vivant.
0: Et oui, c'est l'objectif aussi des événements comme la Fête du Sol Vivant et de plus largement du réseau, c'est d'éveiller un petit peu les consciences sur ces sujets-là.
1: Est-ce que vous cherchez à sensibiliser également les enfants, peut-être par le biais de classes ?
0: Oui, alors durant l'événement, il va y avoir des animations dans des établissements scolaires, des écoles, des collèges. Et bien sûr, c'est par là que ça commence, c'est en éduquant les jeunes qui deviendront plus tard des adultes responsables et conscients des problèmes.
1: Évidemment, et on l'espère. Donc, jusqu'au 18 octobre, partout en France, ça déborde, je le disais, un petit peu sur le département de la Dordogne jusqu'au 24, mais on a la liste, hein, vous nous le disiez, et je vais vous laisser le soin, justement, Marie Batté, de redonner le site internet et peut-être les adresses des réseaux sociaux où l'on peut avoir les programmes quasiment au jour le jour, hein, sur le département de la Dordogne, en ce qui nous concerne en tout cas, de cette fête du sol vivant.
0: Oui, alors vous pouvez retrouver tout le programme des événements sur le site fêtedusolvivant.org et pour les réseaux sociaux, c'est Réseau Compost Citoyen ou Réseau Compost Citoyen Nouvelle-Aquitaine sur Facebook, Instagram, voilà.
1: Merci beaucoup pour ces quelques minutes que vous venez de nous accorder.
0: Merci beaucoup.
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1: Et une dégradation orageuse est annoncée demain sur le département. D'ailleurs, nous passerons en vigilance jaune face aux orages qui sont annoncés pour demain après-midi et surtout demain dans la soirée. Côté température, 26 degrés attendus à Tocane-Saint-Apre. On ira jusqu'à 27 du côté de Plaisance, à l'extrême sud du département. Et tout cela donc avant que n'éclate ces orages qui amèneront de la pluie mais feront baisser les températures mercredi.
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1: Merci d'avoir suivi cette édition. Je vous souhaite une excellente soirée. On se retrouve demain dès 6h30 pour votre matinale sur Liberté FM.
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0: Bonjour, quoi de beau à la télé pour cette soirée du 5 octobre sur TF1 du foot France-Belgique, la Ligue des Nations. Quatrième et dernière rencontre de l'équipe de France pour ce premier rassemblement de l'ère Zinedine Zidane. Après les avoir affrontés la semaine dernière, les Bleus sont une nouvelle fois opposés aux Belges. Sur France 4, Belgomania, toute la Belgique qu'on aime, documentaire. La présence artistique belge imprègne durablement le paysage culturel français. De la musique au cinéma, une nouvelle génération d'artistes s'impose naturellement. Sur France 5, droit ou pas droit, divertissement présenté par Anne-Elisabeth Lemoine. Sur M6, l'amour est dans le pré, présenté par Karine Lemarchand. Sur France 2, les aventurières, série. Sur France 3, mes héros, film avec Josène Balasco et Gérard Jugnot. Maxime apprend que sa mère Olga vient d'être emprisonnée pour s'être opposée à un policier. Il accepte de la ramener chez elle à condition qu'elle se réconcilie avec son mari. Et puis sur W9, la proposition, film avec Sandra Bullock. Très belle soirée télé à tous.
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1: Ce générique marque le point de départ d'un tout nouvel épisode de Chansomania. Bonjour, bienvenue dans cette heure dédiée à la chanson sous toutes ses formes, pour découvrir des albums tout juste sortis et aussi pour s'offrir des voyages dans le temps. Parce que c'est ça la musique, remonter le temps pour peut-être se plonger dans nos souvenirs et aussi s'en créer de nouveaux. Au cœur de l'émission, tu le sais si tu es habitué, il y a une belle rencontre. La belle rencontre aujourd'hui, c'est avec Oscar Les Vacances à l'occasion de la sortie de l'album 14 amis dans la tête.

À l'occasion de la sortie de son tout nouvel album, nous sommes avec Oscar Les Vacances en interview et bien évidemment en chanson dans une petite quinzaine de minutes. Chansomania épisode 541, c'est parti.

Je voulais ouvrir cet épisode par un titre d'Erita Mitsuko. Catherine Ringer, la voix du groupe, plus que la voix d'ailleurs, car aussi et notamment l'autrice des textes, nous a quittés le 14 septembre dernier. Elle rejoint Fred Chichin, décédé en novembre 2007. Le duo s'est formé en 1979. En 1985, le succès arrive, en même temps que le premier album, notamment grâce au titre Marcia Baila. La chanson C'est comme ça, que l'on vient d'écouter, est extraite du deuxième album The No Comprendo, sorti l'année d'après. Des pépites dans ce disque comme C'est comme ça que l'on vient d'écouter, mais aussi Andy ou encore Les Histoires d'A. J'ai envie que l'on prolonge le plaisir avec un titre qui ne figure peut-être pas parmi les plus connus d'Erita Mitsuko, mais qui nous invite à goûter toute l'inventivité du groupe et la voix si particulière, touchante de Catherine Ringer. Ce titre, Mandolino City, est extrait de l'album Marc et Robert, sorti en 1988.

Noir Vallée que l'on vient d'écouter est extrait de l'EP L'Étincelle que Camille Ancel a sorti le 19 juin dernier. Après un premier EP sorti en juin 2024, orienté chanson française, Camille Ancel opère un virage assumé vers un son plus indépop. Porté par des sonorités plus modernes et une énergie renouvelée, L'Étincelle conserve l'ADN poétique de Camille Ancel, une voix sensible, des textes ciselés et cette mélancolie lumineuse qui fait sa singularité. On s'offre un second extrait de l'EP avec le titre « Dans mes rêves ».

Nous avons maintenant rendez-vous avec Oscar Les Vacances. On écoute un tout premier titre extrait de son nouvel album et on discute ensemble juste après. Alors installe-toi tranquillement avec nous et laisse-toi embarquer.

0: 14 Amis dans la tête, le tout nouvel album de Oscar Les Vacances, est sorti le 25 septembre. 14 Amis dans la tête, c'est aussi le nom d'un court-métrage. Auteur, compositeur, interprète, dessinateur, réalisateur. Nous sommes avec Oscar Les Vacances et je crois qu'on aura pas mal de choses à se raconter. Salut Oscar.
1: Salut.
0: Alors je suis très heureux de te retrouver au micro de Chansomania. Tu nous accueilles chez toi. On a déjà eu l'occasion de se croiser plusieurs fois. Comment ça va là quand on vient de sortir un tout nouvel album ?
1: Bah ça va, c'est chouette, ça faisait 2 ans que c'était dans les... que ça devait sortir et qu'on y travaille et du coup ça fait... ouais, ça soulage, ça fait du bien.
0: C'est l'actualité la plus récente, mais on va aussi parler d'autres choses et notamment du film. Là quand l'album est sorti, c'est, ça y est, les morceaux ne nous appartiennent plus, ils appartiennent aux auditrices, aux auditeurs.
1: Ouais, c'est ça, surtout ce qu'on... je les ai beaucoup écoutés, réécoutés, mixés avec des gens, masterisés, enfin il y a beaucoup de... À la fin, dans le travail, c'est toujours les derniers mois qui sont laborieux. Et puis quand ils sortent, bah, ils sont aux autres. Et puis à les retours, les gens que ça touche, les messages qu'on reçoit, ça c'est incroyable. Ouais, ça fait vraiment plaisir.
0: Avec déjà des retours, des beaux retours que tu peux avoir.
1: Ouais, j'ai des super retours sur l'album. Ça fait chaud au cœur.
0: Pour décrire ton univers, est-ce que l'on peut dire que ça sera un endroit où se rencontrent l'imaginaire et le réel ? Est-ce que c'est ça, Oscar Les Vacances ?
1: Ouais, c'est ça. Là, ça parle d'amis imaginaires. Donc, les 14 amis dans la tête, c'est vraiment sur des amis imaginaires. Des amis ou soit des amis d'enfance, soit des personnes qui ont disparu, soit des amoureux, amoureuses qui n'ont parfois jamais eu lieu. C'est vraiment des personnages qu'on se crée qui deviennent un peu des amis imaginaires.
0: Ouais. Et qui sont 14.
1: Qui sont 14, peut-être même un peu plus, mais au moins 14.
0: Alors juste avant de se retrouver, on a écouté le titre Sum Sum, tu veux des hits à la Pookie ?
1: Ouais. Sum Sum, c'est une chanson qui parle de colère intérieure, vraiment de colère contenue, de se dire on est dans un monde où il y a beaucoup de choses qui nous rendent trop. On ne sait pas s'il faut être triste ou s'il faut être en colère, mais en tout cas, on n'a jamais appris à être en colère. Moi, c'était ça, quoi. J'ai jamais appris à être en colère. Et donc, elle est contenue et puis il faut qu'elle sorte d'une manière ou d'une autre. Et c'est un morceau qui parle de ça.
0: Il faut apprendre à être en colère ?
1: Ouais, parce que si on n'a pas... La colère, elle existe. Donc, soit elle est intérieure et elle ne sort pas, soit elle sort, mais c'est comment est-ce qu'elle sort ? En fait, il faut... Soit on la transforme, la colère, on peut la transformer comme la tristesse. Et donc, c'est en tout cas... je ne sais pas s'il faut apprendre, mais en tout cas, il faut apprendre à vivre avec et... savoir ce qu'on en fait.
0: On parlera de ce clip de Sum Sum, mais un peu plus tard, mais sur comme ça le laisse imaginer, en tout cas le personnage de cette chanson, c'est le rêve et l'imaginaire qui nourrit la création chez toi, en extrapolant, en imaginant que c'est complètement autobiographique ce titre.
1: Ouais, c'est le rêve, l'imaginaire, le clown, il y a pas mal de choses qui vont nourrir un peu tout ça. Après c'est quand même c'est aussi là, ça, c'est un morceau qui s'adresse à un enfant, à un adolescent, quoi. C'est quoi être ado aujourd'hui? Moi c'est une question qui me terrifie un peu parce que j'ai du mal à... ça fait déjà un petit moment que je suis rentré dans l'âge adulte, mais en fait les questions qu'on se pose quand on est ado et quand on est enfant, elles sont hyper importantes, elles sont fondatrices. Et se dire, grandir avec un monde, le monde tel qu'il est aujourd'hui quand on est enfant, ça doit être vraiment difficile. Et moi, c'est quelque chose qui me parle de... Enfin, ça me paraît important de se mettre à la place des enfants aujourd'hui. Hein.
0: Et des questions, on s'en pose toujours, tu en poses, notamment il y a un titre dans cet album où tu en poses, il y avait aussi Neige éternelle dans l'album précédent, on s'en pose tout le temps des questions, qu'on soit enfant ou qu'on soit adulte.
1: Ouais, on se pose toujours des questions, ça dépend des gens, il y a des gens qui arrêtent de s'en poser assez, assez vite.
0: Faudra qu'ils m'expliquent.
1: Ouais, moi j'ai l'impression que c'est parfois mieux d'avoir des questions que des réponses, donc j'aime bien nourrir les questions que je me pose et puis continuer à être curieux, en tout cas le regard d'enfant, en tout cas le questionnement d'enfant sur le monde, c'est-à-dire toujours continuer à questionner, de se dire il n'y a rien d'acquis. Moi c'est quelque chose qui me touche et puis c'est toujours un regard d'enfant que j'essaie de garder sur les choses. Ouais.
0: Il a été écrit à quel moment cet album ? Après l'album précédent ou un petit peu c'est arrivé en même temps ? Comment ça s'est passé ?
1: C'est arrivé en même temps parce qu'on devait même sortir un gros album qui a été divisé en deux. Ça devait être un gros album de 20 titres. Et puis finalement on s'est dit qu'on voulait en faire deux, donc on a gardé certains titres pour les sortir dans cet album actuel. Puis j'en ai refait d'autres pour... j'avais quand même envie d'avoir des titres nouveaux parce qu'on n'a pas envie de sortir un album avec que des vieux titres. Donc c'est un mélange, ouais, c'est vraiment un mélange.

0: Oscar Les Vacances, on vient d'écouter quelques secondes du titre Cheval, Cheval. Qu'est-ce qui se passe avec le cheval? Pourquoi il est si présent dans tes productions?
1: J'adore les chevaux. C'est un animal qui me fait un peu peur. Moi, j'ai jamais fait de cheval.
0: Chut, faut pas le dire.
1: C'est vrai. Non, t'as écouté jusqu'au bout. Mais, vous aurez des surprises peut-être. En tout cas, le cheval, c'est déjà le cheval de l'apocalypse. Moi, c'est une figure de l'apocalypse, de la fin du monde, que j'aime beaucoup, que je trouve très onirique, et puis que j'ai réécrit l'apocalypse selon Oscar Les Vacances. Et du coup, il y a dedans le cheval Athénor, qui est la figure du cheval un peu défoncé, alcoolique, voilà, qui existe dans mes chansons, dans les BD, dans les dessins, et puis voilà, qui m'accompagne sur scène aussi.
0: Et c'est une histoire ça qui t'a accompagné depuis enfant, je sais pas qui était présent, ce cheval-là peut-être par exemple.
1: Il y avait un cheval chez ma grand-mère, qui était un gros jouet cheval, je sais pas, de 40-50 cm, et que j'ai toujours vu chez ma grand-mère, et qui m'a toujours un peu fasciné, un peu réaliste. C'est, je crois, un vieux truc Barbie des années peut-être 80, je sais pas.
0: Et quand on est enfant, 50 cm, ça paraît grand.
1: C'était un grand jouet cheval, ouais.

0: On vient d'écouter Oscar et Vacances, quelques secondes du titre Ou on ne sera jamais adulte.
1: Ouais, c'est on sera jamais adulte. Bah, j'espère pas, non. Voilà.
0: Et puis ça veut dire quoi être adulte en fait? Enfin, c'est vrai qu'on met des mots des fois sur les choses, mais quand est-ce qu'à un moment on peut se dire tiens, dans ma vie je suis adulte, ça y est? Est-ce qu'il y en a qui se le disent? Vaste question. On n'est pas obligé de répondre, je sais pas.
1: Non, j'avais regardé la définition d'adulte, c'est quelqu'un qui est accompli dans ses choix. Je sais plus exactement la définition, mais ça m'avait paru très réducteur. Moi, c'est une question que je me pose un peu tous les jours, parce que je me suis jamais considéré comme vraiment adulte, alors que j'ai l'âge de l'être, en tout cas, selon... Quand j'étais petit et l'âge que j'ai aujourd'hui, j'étais censé être un adulte, mais j'ai toujours pas de barbe, et j'ai toujours l'impression d'être un enfant, et je pense que je le serai toujours, ouais.
0: Et puis est-ce que la définition d'être adulte, c'est avoir de la barbe ou pas? Enfin, on pourrait discuter 3 jours de ça, je pense.
1: Ouais, et puis parfois il y a des enfants qui me paraissent plus adultes que moi, où je les vois, je les entends parler à 12, 13 ans, j'ai l'impression que c'est déjà des adultes accomplis, alors que moi, pas du tout. Et je sais vraiment pas quoi en penser, du coup j'essaie de me dire que je le serai peut-être jamais, que c'est ok comme ça. Ouais.

0: Oscar Les Vacances, de ton tout nouvel album, on vient d'écouter le titre Fissa Fissa. Est-ce que l'homme, en ce moment, dans la période actuelle, il est perdu dans la sitcom?
1: L'homme et la femme sont perdus en ce moment. C'est sûr qu'il y a quelque chose d'une quête. Il y a beaucoup de solitude. C'est un morceau qui parle de solitude au pluriel, parce qu'il y a des gens qui sont dans des solitudes, mais sans se rendre compte que les autres le sont aussi. Et en fait, parfois, c'est dans les grosses villes qu'on le ressent le plus. C'est-à-dire, c'est là où on est moins censé la voir. Et en fait, les gens, je trouve, ressentent beaucoup de solitude. Et en fait, c'est quelque chose qui me touche, parce que j'ai l'impression que si on fait pas corps ensemble, s'il y a pas un tissu social qui est fort, si on n'arrive pas à se comprendre, à communiquer, à dialoguer, bah le monde il est en train de se perdre. Enfin, on le voit un peu tous les jours. Et du coup, moi je trouve que le collectif c'est vraiment un endroit qui me touche beaucoup. Enfin, faire avec les autres. Et du coup, Fissa Fissa, c'est une chanson qui parle d'un ensemble de solitude et d'une forme de fin du monde à travers la solitude.
0: Et ce titre, ainsi que quatre autres...

0: L'album figure dans le court-métrage, j'en parlais au tout début, le court-métrage 14 amis dans la tête qui est sorti en juin. Elle vient d'où cette idée de court-métrage? Est-ce qu'elle est venue après l'écriture des titres de l'album où tu t'es dit tiens finalement je peux voir une histoire et la raconter en images?
1: Le court-métrage est venu après. En fait j'ai fait l'album et puis je l'ai écouté, je me suis dit que je voulais sortir du format du clip parce que les gens regardent plus trop les clips sur YouTube, c'est plus une pratique, les gens voient seulement des extraits de clips.
0: Moi je le fais encore mais je suis vieux.
1: Ah ouais c'est ça. Même moi je le fais plus trop. Et je me suis dit en fait moi ce qui me plaît c'est le cinéma. Je viens du cinéma d'animation, j'ai fait du dessin animé avant. Et du coup travailler un format plus long de 25 minutes où bah, y a peut-être moins de gens qui le verront, mais les gens qui le verront auront une vraie expérience de 25 minutes avec une histoire, des personnages, des délires, une quête initiatique. Bah, ça, c'est un truc qui me parlait vachement. Du coup, j'ai écouté les morceaux et j'ai créé un fil avec ces morceaux pour faire ce court-métrage.
0: J'ai eu l'occasion de le voir parce qu'il y a eu, quelques dates où tu l'as présenté, notamment dans la Drôme, en Ardèche, à Lyon et à Paris. Là, c'est quoi? C'est YouTube pour le voir maintenant?
1: Là, c'est YouTube. Il passe encore en festival. Là, il passe au festival Cinéphile à Charleville-Mézières. En novembre, il y a encore des sélections festival, mais sur YouTube, il suffit de taper 14 amis dans la tête et il est en entier.
0: Alors dans ce film, il y a plusieurs esthétiques. Il y a Fissa Fissa où on sent vraiment une esthétique et une ambiance particulière. On retrouve aussi le titre Sum Sum qu'on a écouté tout à l'heure, où là c'est complètement autre chose. C'est de l'animation, c'est quelque chose vraiment que toi que tu voulais amener plusieurs esthétiques et qu'on passe par plein d'endroits comme ça.
1: En fait, dans mon projet, il y a des chansons qui sont tristes, parfois oniriques, parfois énergiques, ça danse. J'aime bien vraiment varier d'univers d'une chanson à l'autre, qu'on retrouve un peu le personnage, mais qu'on varie. En fait, dans le court-métrage, j'avais envie que ça existe, et du coup, il y a des morceaux qui sont plus drôles, plus burlesques, parce que moi, ma mère est clown, et du coup, tout l'univers burlesque, c'est quelque chose qui me touche aussi. Et j'avais envie que ça se côtoie, et qu'on finisse les 25 minutes, et qu'on se dise, mais qu'est-ce qui vient de se passer, quoi. Et vraiment, ça me tenait à cœur, ouais.
0: Et on ressort de ces 25 minutes effectivement en se disant ça, donc c'est plutôt le pari est réussi quoi.
1: Bah dans la tête des gens, comme c'est un film sur l'imaginaire, sur les amis imaginaires, et en fait parfois je voulais qu'il y ait un côté rêve, qu'on sorte de là comme un peu un rêve éveillé quoi. Merci d'avoir si c'est ça qu'on ressent, c'est super.
0: Et sur la construction d'un film comme ça, j'imagine qu'il y a beaucoup de travail. Alors travail sur la production, genre ne serait-ce que filmer, monter, mais il y a peut-être aussi tout un travail en amont qu'on voit pas forcément, de faire financer, je pense que c'est du gros boulot de faire un film de 25 minutes.
1: Ouais, c'était long parce que en fait on a eu des financements, mais on savait pas si on les aurait, donc j'ai dû faire deux plannings de tournage, un planning avec les financements, un planning sans les financements. Donc tu mobilises les équipes, tu trouves des lieux, c'est énorme. Après moi c'est vraiment la réalisation, c'est quelque chose qui m'a toujours plu. Après il y avait le côté animation, donc j'ai fait toute l'animation en stop motion moi-même. Donc ça c'était aussi, c'était chez ma grand-mère, on n'avait pas le budget pour le faire, donc j'ai chopé des lumières, j'ai tout mis chez ma grand-mère, j'ai bossé pendant un mois dans une pièce noire et sombre pour faire ça, mais j'ai adoré. Ouais.
0: Là on parle du titre Sum Sum, un mois pour arriver à faire, je sais pas, ça doit durer dans les 3 minutes, quelque chose comme ça.
1: Ouais c'est ça, 3 minutes et 20 secondes, et un mois c'est de l'image par image, donc tu prends une photo, tu bouges tous les personnages, tu changes la lumière, tu reprends une photo et c'est vraiment une photo par photo quoi, à l'ancienne.
0: On va aussi parler de la pochette parce que c'est important et je le disais, je te présentais au début, tu es vraiment un artiste qui touche à plein d'univers différents et plein de domaines différents. Tu réalises aussi la pochette.
1: Ouais, la pochette. En fait, là j'ai tout fait à la gouache sur cet album parce que j'ai une aversion pour les IA génératives. C'est quand même un gros sujet pour moi en ce moment et je me suis dit que j'avais plus trop envie de faire d'images numériques. Mais de toutes les images que je produis, en tout cas le maximum, j'avais envie que ça existe sur du papier, qu'il y ait des originaux. Donc là, j'ai fait toute la DA à la gouache, à la peinture, et j'ai profité des sorties d'albums pour faire une petite expo avec les originaux. Donc j'ai tout encadré, et j'aime bien aussi avoir un rapport comme ça. Ça fait un rapport à la matière que j'aime beaucoup.
0: Et puis c'est vraiment le travail artistique jusqu'au bout, en fait.
1: Ouais, c'est ça. Il n'y a pas de CTRL-Z, on ne peut pas revenir en arrière. Et puis ça crée un moment, enfin c'est pour moi, il y a le rapport à la peinture, à l'eau, ça fait des journées où tu mets ta musique et t'es bien, t'es pas sur l'ordi, t'es pas t'as pas de distraction, t'as pas envie d'aller traîner sur YouTube ou je sais pas, donc c'est super.
0: L'IA, tiens, justement, parlons-en, parce que tu en parles pas mal sur les réseaux sociaux, enfin pas mal, en tout cas tu en parles. C'est quelque chose qui te, je sais pas, qui te fait peur, qui te met en colère,
1: Les deux. Ouais, c'est quelque chose qui me met très en colère parce que l'IA générative telle qu'on la voit se développer aujourd'hui, c'est des gens parlent d'outils, moi je parle de technologie parce que c'est pas anodin et c'est basé sur du pillage industriel. Donc il y a des millions d'œuvres qui ont été volées par ces compagnies. C'est extrêmement polluant et tous les métiers de création sont menacés aujourd'hui. Moi je le vois parce que mes amis sont du coup dans beaucoup de domaines différents, comme je touche à pas mal de choses, que ce soit dans le concept art, l'illustration, la composition. Dans l'audiovisuel, il y a énormément de métiers qui sont menacés parce que tout est de plus en plus remplacé par l'IA générative. Et donc pour moi c'est quelque chose de très grave si on met pas vraiment des garde-fous politiques. Voilà, donc j'essaie d'en parler.
0: Et là, il ne faut plus trop aller traîner sur les réseaux sociaux, parce que maintenant, dès qu'on voit le moindre événement annoncé, pour la plupart, que ce soit un concert, un festival ou un concours de pétanque, c'est une affiche générée par l'IA, en fait.
1: Ouais, moi, je me désabonne. Dès que je vois que c'est quelque chose fait par IA, je me désabonne. Je suis un peu radical, mais j'ai l'impression que ce n'est pas moi qui suis radical, c'est cette technologie qui est radicale. Faut pas... On a tendance à mettre les gens anti-IA comme des gens radicaux, mais pour moi, c'est tellement grave ce qui se passe... intellectuellement, de manière cognitivement, enfin à tellement de niveaux que je suis radical et je me désabonne tout de suite.

0: Moi, je voudrais parler avec toi de la scène. Comment on va retrouver sur scène les morceaux de cet album ? Est-ce que c'est un concert ? Est-ce que c'est un mélange de concert-spectacle ? Comment ça se passe ?
1: Sur scène, on retrouve les personnages imaginaires qu'il y a dans le court-métrage. Donc, il y a le cheval de l'apocalypse, Athénor, il y a Henri, il a une grosse tête avec une crête de punk et il filme un peu tout avec un vieux caméscope. Il y a Mike et Jason, c'est des action man qui sont un peu amoureux l'un de l'autre.
0: Mike et Jason, c'est un peu les héros enfin récurrents qui sont là tout le temps.
1: Ouais, c'est les mascottes. Moi, je les adore. Ils me touchent beaucoup et du coup, c'est des personnages avec des grosses têtes en papier mâché. Donc il y a un côté spectacle, il se passe des trucs, il y a un côté très festif, à la fois intime, parce qu'il y a des moments beaucoup plus calmes en piano-voix, et puis tout un truc avec ces personnages qui arrivent et il se passe ce qui se passe en live, ce que vous découvrirez si vous venez me voir.
0: Et niveau musical, c'est toi qui joues les instruments, je sais pas, il y a des bandes son, il y a des choses qui passent, comment ça fonctionne?
1: Musicalement, moi je suis multi-instrumentiste, donc je fais à la base de la batterie, de la guitare, un peu de synthé. J'aime bien naviguer entre les instruments, donc il y a tout ça sur scène. Et puis il y a des bandes, donc il y a des... Voilà, c'est juste moi, je suis le seul instrumentiste sur scène. Ouais.
0: Et pour retrouver toutes les infos, alors il y a le site oscarlesvacances.com. Est-ce que si on passe par là, on retrouve toutes les infos, alors sur les dates à venir et aussi sur un peu toutes tes productions?
1: On retrouve tout, il y a les dates, il y a... des illustrations que je fais, il y a les albums, il y a le t-shirt qui est en vente, il y a des prints qui sont en vente, il y a un carnet de chansons avec tous mes morceaux qui sont en vente sur oscarlesvacances.com, ouais, carrément.
0: Et puis les réseaux sociaux?
1: Les réseaux sociaux, et puis YouTube, 14 amis dans la tête, c'est le nom du court-métrage. Voilà.
0: Ah oui, je conseille vraiment de le regarder parce que c'est vraiment un court-métrage. Moi, j'ai eu la chance de le voir en salle et puis je l'ai re-regardé quand il est sorti sur YouTube. Je l'ai re-regardé cet été, je l'ai re-regardé pour préparer l'interview. Et vraiment, je dis pas absolument pas ça parce que tu es en face de moi, mais vraiment, chaque fois, on redécouvre et on prend vraiment du plaisir. Alors, merci beaucoup pour ce court-métrage.
1: Ah bah merci, 4 fois, ouais, ça commence à faire, merci, ça fait trop plaisir.
0: Juste avant de terminer, déjà je voulais te demander qu'est-ce que tu fais quand tu ne travailles pas, mais vu que tu fais plein de choses, Oscar les vacances qui ne travaille pas, c'est peut-être rare.
1: Bah c'est la question de ma vie, hein. Ça j'aurais du mal à y répondre. Moi j'ai choisi le nom Oscar les vacances pour être toujours en vacances, parce que tout ce que je fais c'est des choses qui me plaisent, entre composer, entre faire un court-métrage. Après parfois il y a des périodes qui sont très intenses en travail, là en ce moment je sors de plusieurs semaines où j'arrête pas, j'ai pas de jour de repos parce que je produis en permanence. Et puis là je vais avoir des petites vacances cet automne, mais je vais pouvoir écrire le nouvel album, donc ça va pas être des vraies vacances non plus. Mais c'est du plaisir en tout cas.
0: Eh bien merci Oscar les vacances, moi j'aimerais qu'on se quitte en chanson, si tu le veux bien sûr, et que tu nous partages une chanson coup de cœur que tu écoutes en ce moment, ou une chanson que tu écoutes depuis toujours. Voilà, on se quitte avec.
1: Une chanson coup de cœur, peut-être que je te l'avais déjà passée la dernière fois, mais j'aurais tendance à dire Les Ferrofluides de Fleurs de Clopelgag. C'est une chanson que j'adore, d'une artiste canadienne que j'aime énormément, Clopelgag.
0: On se quitte avec ce titre. Merci beaucoup Oscar les vacances. Je rappelle que ton tout nouvel album 14 amis dans la tête est sorti le 25 septembre et on retrouve toutes les infos sur le site oscarlesvacances.com et sur les réseaux sociaux. Merci beaucoup Oscar les vacances et à très bientôt.
1: Merci Seb, à bientôt.

Silence. Le nouvel album de Humbert Humbert, Petit Journal du Feu, est sorti le 28 août. Dans ce premier extrait que l'on vient de s'offrir, Je Bronze, on peut y entendre un invité de marque, René Lacaille, à l'accordéon. Ce nouvel album est un hommage au père de Humbert Humbert. C'est un album très intense et avec toujours cette sensibilité que l'on aime chez Humbert Humbert. Tu peux le retrouver sur ses réseaux sociaux et tout de suite, ici, sans bouger, voici un deuxième extrait de l'album et le titre « Tout doit disparaître ».

Et voilà, c'est la fin de Chansomania, mais on se retrouve la semaine prochaine, même endroit, même heure, sur ta radio préférée. D'ici là, les podcasts sur toutes les plateformes de podcasts, et tu les retrouves aussi, ces podcasts, avec plein d'infos sur le site sebdihl.fr. Cela s'écrit sebdihl.fr. N'oublie pas aussi les réseaux sociaux, tu peux chercher Chansomania et tu trouveras Chansomania, tu peux laisser un petit like, on peut discuter ensemble, ça fait toujours plaisir. Allez, à la semaine prochaine, et d'ici là, surtout, surtout, tu n'oublie pas de vivre en musique. On se quitte en chanson vinyle avec aujourd'hui Jane Birkin, Fuir le bonheur de peur qu'il ne se sauve. Bye.

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